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1: Ouais, Chris, bonjour, bonjour à toutes et à tous. Jean-Eudes Gana, figure de l'extrême droite en Anjou, condamné par la justice à 3 mois de prison avec sursis pour injures et provocation à la haine raciale. Cela fait suite à la diffusion d'une vidéo diffusée en 2025 et qui visait les réfugiés afghans assimilés aux talibans. Le tribunal d'Angers dénonce des propos outrageants, une incitation implicite à la haine. L'élu de ce grain d'Anjou bleu devra indemniser les victimes. Il a annoncé faire appel de cette décision. La grève à la clinique de l'Anjou à Angers, près de 150 salariés ont manifesté ce mercredi pour réclamer de meilleures conditions de travail, une hausse des salaires, notamment 100 euros de plus par mois et un 13e mois. Le mouvement est reconduit pour une 3e journée. Ce jeudi, conséquence directe, près de 300 interventions ont déjà été annulées en 2 jours, selon le syndicat Force Ouvrière. Le ministre de la Justice, Gérald Darmanin, a annoncé le retrait du plaidé coupable criminel de sa réforme de la justice, mesure très contestée par les avocats, rejetée en commission à l'Assemblée nationale, et qui vise à accélérer le traitement des crimes en proposant des peines réduites en cas de reconnaissance des faits. À Angers, les avocats du barreau s'étaient largement mobilisé contre cette réforme encore la semaine dernière. Les obsèques d'Oliana, cette fille de 11 ans dont le corps sans vie a été retrouvé, se tiendront ce vendredi dans la plus stricte intimité. Selon la famille, un hommage public est organisé hier à Puy-Casquier, là où le corps avait été retrouvé sans vie. Le professeur du Muséum d'Histoire Naturelle de Paris est dans le Haut-Anjou aujourd'hui, le biologiste Marc-André Selos. Il vient donner une conférence sur la biodiversité, ses changements, l'impact de l'homme et les conséquences sur la santé. Biologiste et vulgarisateur, il est invité par l'Assemblée citoyenne du pays de Cran. C'est ce soir 20h30 dans la salle du Mûrier. Les Ponts de Cé vont accueillir du 11 au 14 juin le championnat de France de paratennis de table adaptée. Près de 283 sportifs sont attendus, représentant plus de 100 clubs venus de toute la France, dont un de la Réunion. Dans quelques jours, le défenseur d'Angesco, Karlen Sarcus, va vivre un rêve d'enfant avec la sélection d'Haïti, un match de la Coupe du Monde face à l'Écosse. Ce sera dans la nuit de dimanche à lundi, un moment particulier pour Karlen Sarcus qui veut rendre fier le peuple haïtien. Écoutez.
2: Haïti, c'est ma famille, c'est une fierté pour moi vraiment de représenter cette couleur-là à chaque fois. Là, je sens que je suis un petit peu plus à la fin de la sélection. Donc, c'est encore plus un plaisir d'aller jouer pour mon pays. Après, on sait tous très bien que Haïti, c'est vraiment c'est un pays pauvre. Donc, c'est vraiment le foot, ça représente quelque chose de très, très important chez nous. On essaye de donner beaucoup de plaisir aux gens là-bas parce que c'est vraiment seulement à travers de ça qu'on peut leur donner du plaisir.
1: La Coupe du Monde qui débute officiellement ce soir, la cérémonie d'ouverture, puis la première rencontre entre le Mexique et l'Afrique du Sud. Les Bleus, eux, débuteront mardi soir, ce sera face au Sénégal, match qui aura lieu à New York, aux États-Unis. Et puis la Ligue 1 a dévoilé le calendrier de la prochaine saison. Angesco débutera avec un gros morceau, la réception de Lille. Ce sera le 22 ou 23 août prochain au stade Copa. Un premier match déjà très attendu pour lancer la saison à domicile. Une semaine plus tard, les Angevins se déplaceront à Auxerre. Le championnat se terminera le 29 mai sur la pelouse de Rennes.

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0: Bonne journée avec Oxygène, la plus angevine des radios. C'est le Big Morning qui démarre avec Bad Bunny, avec Eurythmics ou encore Omil. 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Et c'est avec Nicolas Marie, bonjour.
1: Ouais, Chris, bonjour, bonjour à toutes et à tous. Jean-Eudes Gana, figure de l'extrême droite en Anjou, condamné par la justice à 3 mois de prison avec sursis pour injures et provocation à la haine raciale. Cela fait suite à la diffusion d'une vidéo diffusée en 2025 et qui visait des réfugiés afghans assimilés aux talibans. Le tribunal d'Angers dénonce des propos outrageants, une incitation implicite à la haine. L'élu de ce grain d'Anjou bleu devra indemniser les victimes. Il a annoncé faire appel de cette décision. La grève à la clinique de l'Anjou à Angers. Près de 150 salariés ont manifesté ce mercredi pour réclamer de meilleures conditions de travail. Une hausse des salaires, notamment 100 euros de plus par mois et un 13e mois. Le mouvement est reconduit pour une 3e journée. Ce jeudi, conséquence directe, près de 300 interventions déjà été annulées en 2 jours selon le syndicat Force Ouvrière. Le ministre de la Justice, Gérald Darmanin, a annoncé le retrait du plaidé coupable criminel de sa réforme de la justice. Mesure très contestée par les avocats, rejetée en commission à l'Assemblée nationale, qui visait à accélérer le traitement des crimes en proposant des peines réduites en cas de reconnaissance des faits. À Angers, les avocats du barreau, c'est largement mobilisé contre cette réforme encore la semaine dernière. Les obsèques d'Oliana, cette fille de 11 ans dont le corps sans vie a été retrouvé, se tiendront ce vendredi dans la plus stricte intimité. Selon la famille, un hommage public est organisé hier à Puy-Cassier, là où le corps avait été retrouvé sans vie. Le professeur du Muséum d'Histoire Naturelle de Paris est dans le Haut-Anjou aujourd'hui, le biologiste Marc-André Selos. Il vient donner une conférence sur la biodiversité, ses changements, l'impact de l'homme et les conséquences sur la santé. Biologiste et vulgarisateur, il est invité par l'Assemblée citoyenne du pays de Cran. C'est ce soir 20h30 dans la salle du Mûrier. Les Ponts de Cé vont accueillir du 11 au 14 juin le championnat de France de paratennis de table adaptée. Près de 283 sportifs sont attendus, représentant plus de 100 clubs venus de toute la France, dont un de la Réunion. Dans quelques jours, le défenseur d'Angesco, Karlen Sarcus, va vivre un rêve d'enfant avec la sélection d'Haïti, un match de la Coupe du Monde face à l'Écosse. Ce sera dans la nuit dimanche à lundi, un moment particulier pour Karlen Sarcus qui veut rendre fier le peuple haïtien. Écoutez.
2: Haïti, c'est ma famille, c'est une fierté pour moi vraiment de représenter cette couleur-là à chaque fois. Là, je sens que je suis un petit peu plus à la fin de la sélection. Donc, c'est encore plus un plaisir d'aller jouer pour mon pays. Après, on sait tous très bien que Haïti, c'est vraiment c'est un pays pauvre. Donc, c'est vraiment le foot, ça représente quelque chose de très, très important chez nous. On essaye de donner beaucoup de plaisir aux gens là-bas parce que c'est vraiment seulement à travers de ça qu'on peut leur donner du plaisir.
1: La Coupe du Monde qui débute officiellement ce soir, la cérémonie d'ouverture, puis la première rencontre entre le Mexique et l'Afrique du Sud. Les Bleus, eux, débuteront mardi soir, ce sera face au Sénégal, match qui aura lieu à New York, aux États-Unis. Et puis la Ligue 1 a dévoilé le calendrier de la prochaine saison. Angesco débutera avec un gros morceau, la réception de Lille. Ce sera le 22 ou 23 août prochain au Stade Copa. Un premier match déjà très attendu pour lancer la saison à domicile. Une semaine plus tard, les Angevins se déplaceront à Auxerre. Le championnat se terminera le 29 mai sur la pelouse de Rennes. Les couleurs du ciel tout de suite, c'est la météo.
0: Oui, avec un jeudi printanier, hein, encore plus ensoleillé que les jours précédents, plus doux aussi, avec 12 degrés la minimale et 21 degrés la maximale. On gagnera encore 5 degrés demain avec un ciel un petit peu plus chargé. On développe ça dans un quart d'heure sur Oxygène Radio.
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1: Des courses dans la Fédération Anjou-Maine Centre-Ouest aujourd'hui, il y en a 8. 8 courses de trot à Laval sur l'hippodrome de Bellevue-la-Forêt en semi-nocturne. Départ de la première à 15h45. Le tiercé se court ce soir à Paris-Longchamp, 1400 mètres, une course plate avec un départ à 20h15. 15 partants, le 9 étant non partant. Il y a des concurrents de la région, notamment deux de l'écurie Henri Alex Pantal, le numéro 2, Michael The Grit, entraîné évidemment à Beaupro, et puis le numéro 7 aussi à retenir, c'est Tissimo, toujours entraîné par Henri Alex Pantal. Un concurrent, un jockey mayennais, est en pole position sur le numéro 4, Saint-Saëns, c'est Maxime Guillon, concurrent aussi à retenir pour la sélection du jour. En chiffres, voici cette sélection, 13 à 6, 12, 4, 5, 2 et 7.
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0: Le Big Boarding continue sur Oxygen Radio avec Teddy Swims. Dans un instant, Mr. Know It All. Il y aura aussi eh bien, le Toposcope pour ce mercredi. Oxygène Radio. 6h31 maintenant, c'est la tribu avec Jérém.
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3: Oui, et on va parler d'un rendez-vous, le studio Pilates Angers, qui organise une journée porte ouverte. Ce sera le 20 juin prochain, entre 10h et 13h. Mais avant cela, on va faire un peu plus connaissance. Alors, je sais qu'il y a Vanessa qui est sur place. Et nous avons au téléphone Rosalie. Voilà, parce que ça a été notamment fondé par Vanessa et par Rosalie. Rosalie est avec nous. Bonjour.
4: Oui, bonjour.
3: Deux véritables professionnels toutes les deux. Hein. Vous êtes certifiés par la FPMP. C'est quoi la FPMP, qu'on comprenne ?
4: Alors la FPMP, c'est la Fédération des professionnels de la méthode Pilates, qui s'engage en fait de bonne qualité en fait de l'enseignement du Pilates en France, qui va différencier en fait d'autres types de formations qui ne se font que en un ou deux week-ends comparativement à nos écoles qui nous forment en plus de deux ans généralement, et ça représente 1800 heures de formation.
3: Je profite de vous avoir parce que c'est vrai qu'on a commencé en disant Pilates, mais il y a une petite histoire parce qu'on peut dire les

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2: Oui, et on va parler d'un rendez-vous, le studio Pilates Angers.
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0: Nadja Belizel sur Oxygène Radio, dans un instant Shakira ou encore Bruno Mars, 6h46, le Max Sport, Cyprien Leger, salut.
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3: Salut Chris, bonjour à tous. On connaît le calendrier d'Angesco pour la prochaine saison de Ligue 1 qui se jouera le week-end du 23 août. Ça commencera avec la réception de Lille au stade Raymond Coppa. S'en suivra un déplacement à Auxerre, puis le stade Rennais à domicile. Un début de saison donc à la maison qui promet d'être palpitant avec deux formations européennes. Parmi les dates à retenir, le 24 octobre avec le retour d'Alexandre Dujeu à Angers, lui qui est désormais à la tête des Merlus du FC Lorient. Le premier duel face au Paris Saint-Germain aura lieu en novembre. Le 21, ce sera au Parc des Princes. Angesco terminera la saison à l'extérieur, pas loin d'ici, à Rennes, le 29 mai. Tout le calendrier d'Angesco à retrouver sur notre site oxygèneradio.com. L'équipe de France de foot s'est envolée hier pour les États-Unis et la Coupe du Monde qui débute ce soir par Mexique, Afrique du Sud. C'est parti pour plus d'un mois de football pour la plus grande compétition planétaire. Les Bleus qui, eux, débuteront mardi soir. Ce sera face au Sénégal avant d'enchaîner face à l'Irak et la Norvège. Clément Tabur en huitième de finale du Challenger de Lyon aujourd'hui contre un autre Français, Thomas Forel, 318e joueur mondial. Le tennisman angevin joue pour une place en quart de finale de ce tournoi sur terre battue. C'est en fin de journée, vers 18h. Enfin, en cyclisme, dans un coup de force de l'échappée, Quinn Simmons, l'Américain, a remporté la quatrième étape du Tour Auvergne-Rhône-Alpes hier. L'échappé a résisté au retour du peloton dans les derniers hectomètres. Le Français Alex Baudin, lui, reste avec le maillot jaune de leader sur les épaules. Bonne journée à tous, à l'écoute d'Oxygène Radio.
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2: Toujours avec sa forme et avec ses offres d'emploi. 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
3: 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Ça bien.
2: 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La deuxième.
3: On recherche activement toujours des électriciens. Alors, pareil, le profil industriel, bâtiment ou tertiaire.
2: Voilà, pour les électriciens. Donc, on le rappelle, hein. Conducteur d'engin, électricien. Attention, ça rime. Attention, est-ce que le troisième sera pareil? C'est parti.
3: Des conducteurs routiers, et là sur tout profil aussi.
2: On n'était pas loin hein, du perfect. Mais voilà, les conducteurs routiers, les amis. Alors quel tout type de camion du coup?
3: Tout type de camion, du porteur, de véhicule articulé, un petit peu tout, de l'empirole, de la benne, de tout.
2: C'est quoi comme type de contrat? C'est pour des remplacements? C'est pour des longs termes?
3: Alors ça peut être du remplacement, mais ça peut être aussi des postes en intérim, longue mission et avec une embauche au bout.
2: Et bah, c'est quand même plutôt pas mal si j'ai envie de postuler. Moi, tu vois, j'aime bien les engins, mais j'ai pas le CARSES, comme tu as dit, le CASES, c'est ça? Mais
3: exactement, on peut quand même former.
2: Voilà,
3: on peut former.
2: Ça, c'est ça. 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
10: Le Big Morning continue avec Alex Warren dans un instant. Bon entendeur et Dalida également, la reprise de Mourir sur scène. Et puis il y aura aussi un peu de funk avec Chalamar.
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10: Il est 7h.
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10: Dans le Big Morning maintenant, les infos avec Nicolas Marie. Bonjour.
12: Et Chris, bonjour, bonjour à toutes et à tous. Jean-Eudes Gana, figure de l'extrême droite en Anjou, condamné par la justice à 3 mois de prison avec sursis pour injures et provocation à la haine raciale. Cela fait suite à la diffusion d'une vidéo diffusée en 2025 et qui visait des réfugiés afghans assimilés aux talibans. Le tribunal d'Angers dénonce des propos outrageants, une incitation implicite à la haine. L'élu de ce grand Anjou bleu devrait indemniser les victimes. Il a annoncé faire appel de cette décision. La grève à la clinique de l'Anjou à Angers, près de 150 salariés ont manifesté ce mercredi pour réclamer réclamer de meilleures conditions de travail. Une hausse des salaires, notamment 100 euros de plus par mois et un 13e mois. Le mouvement est reconduit pour une 3e journée. Ce jeudi, conséquence directe, près de 300 interventions ont déjà été annulées en 2 jours, selon le syndicat Force Ouvrière. Le ministre de la Justice, Gérald Darmanin, a annoncé le retrait du plaidé coupable criminel de sa réforme de la justice. Mesure très contestée par les avocats, rejetée en commission à l'Assemblée nationale, qui visait à accélérer le traitement des crimes en proposant des peines réduites en cas de reconnaissance des faits. À Angers, les avocats du barreau s'étaient largement mobilisés contre cette réforme encore la semaine dernière. Les obsèques d'Oliana, cette fillette de 11 ans dont le corps sans vie a été retrouvé, se tiendront ce vendredi dans la plus stricte intimité. Selon la famille, un hommage public est organisé hier à Puy-Casquier, là où le corps avait été retrouvé sans vie. Le professeur du Muséum d'Histoire Naturelle de Paris est dans le Haut-Anjou aujourd'hui, le biologiste Marc-André Selos. Il vient donner une conférence sur la biodiversité, ses changements, l'impact de l'homme et les conséquences sur la santé. Biologiste et vulgarisateur, il est invité par l'Assemblée citoyenne du pays de Cran. C'est ce soir 20h30 dans la salle du Mûrier. Les Ponts de Cé vont accueillir du 11 au 14 juin le championnat de France de paratennis de table adaptée. Près de 283 sportifs sont attendus, représentant plus de 100 clubs venus de toute la France, dont un de la Réunion. Dans quelques jours, le défenseur d'Angesco, Karlen Sarcus, va vivre un rêve d'enfant avec la sélection d'Haïti, un match de la Coupe du Monde face à l'Écosse. Ce sera dans la nuit de dimanche à lundi, un moment particulier pour Karlen Sarcus qui veut rendre fier le peuple haïtien. Écoutez.
13: Haïti, c'est ma famille, c'est une fierté pour moi, vraiment, de représenter cette couleur-là à chaque fois. Là, je sens que je suis un petit peu plus à la fin de la sélection. Donc, c'est encore plus un plaisir d'aller jouer pour mon pays. Après, on sait tous très bien que Haïti, c'est vraiment c'est un pays pauvre. Donc, c'est vraiment le foot, ça représente quelque chose de très, très important chez nous. On essaie de donner beaucoup de plaisir aux gens là-bas parce que c'est vraiment seulement à travers de ça qu'on peut leur donner du plaisir.
12: La Coupe du Monde qui débute officiellement ce soir, la cérémonie d'ouverture, puis la première rencontre entre le Mexique et l'Afrique du Sud. Les Bleus, eux, débuteront mardi soir, ce sera face au Sénégal, match qui aura lieu à New York, aux États-Unis. Et puis la Ligue 1 a dévoilé le calendrier de la prochaine saison. Angesco débutera avec un gros morceau, la réception de Lille. Ce sera le 22 ou 23 août prochain au Stade Copa. Un premier match déjà très attendu pour lancer la saison à domicile. Une semaine plus tard, les Angevins se déplaceront à Auxerre. Le championnat se terminera le 29 mai sur la pelouse de Rennes. Les couleurs du ciel tout de suite, c'est la météo.
10: Et ce jeudi sera printanier, hein, et encore plus ensoleillé que les jours précédents, de belles éclaircies et puis des températures plus douces aussi, hein, avec 12 degrés la minimale, 21 degrés la maximale. On gagnera encore 5 degrés demain avec un ciel un petit peu plus chargé.
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0: Alex Warren et Fever Dream sur Oxygen Radio, 7h07.
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0: Bienvenue les amis sur Oxygen Radio avec ce matin le réveil qui a sonné. Hein. Le réveil a sonné, vous avez dit non. Il a ressonné et puis vous avez ouvert un œil et puis il y avait du soleil. Et là du coup, bah, c'était moins difficile. C'est ça la magie d'une belle matinée. Encore plus quand elle est avec Oxygen Radio, on est bien d'accord. C'est le Big Morning sur Oxygen en ce jeudi 11 juin. On fête les Barnabés, tiens, et les Yolande. C'est la journée mondiale de lutte contre la désertification et la sécheresse. C'est aussi la journée internationale du lynx qui est malin, comme vous le savez. Malin le lynx. Oui, je suis un enfant de la pub. Les anniversaires. Anniversaire de star. Tiens, alors star, peut-être pas, mais en tout cas, c'est l'anniversaire de notre premier ministre, oui. Sébastien Lecornu, 40 ans. Alors, vu comment il est discret, on n'entendra pas parler de son anniversaire. Non, je pense pas. Joshua Jackson, vu dans les séries Dawson ou encore Fringe, 48 ans. L'ancien pilote de Formule 1, Jean Alesi, 62 ans. Et puis Hugh Laurie, alias Dr House, à 67 ans. Et puis le numéro 1 des ventes de singles en France, le 11 juin 2014, et bah c'était lui.
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0: Black M.
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0: Black M, révélé par la section d'assaut, hein. Avec donc son premier single, Sur ma route, numéro 1 en France, repris par Les Enfoirés aussi en 2015. Sur ma route, c'est 104 millions de streams Spotify, 150 millions de vues YouTube, et donc un numéro 1 en 2014. Black M. Allez, la suite avec Chalamar. Un peu de funk le matin, ça fait du bien. Et maintenant, c'est Bon Entendeur et Dalida avec Mourir sur scène. Un remix tout frais ce matin à 7h09.

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1: Allez, on commence avec TF1. Eh, vous n'allez pas laisser bébé dans un coin. Hein. Peut-être vu, revu, revu, mais vous allez voir que ça va être un carton d'audience. Dirty Dancing. France 2, envoyé spécial. France 3, le canal des secrets. Nous sommes dans l'Aude. Le cadavre de Sandrine, coincé dans une écluse du canal du Midi, est découvert. Les premières constatations sont accablantes pour son mari, Étienne, qui est juge. Une brillante commissaire parisienne, Isia, est mandatée pour enquêter. Elle va devoir travailler avec un gendarme originaire de la région, Maxime. Ce canal du Midi n'a aucun secret pour lui, comme cette commune où il connaît tout le monde. Et peu après, il y a le corps d'un Hollandais, amant de la victime qui est repêché à proximité de sa péniche. Le canal des secrets sur France 3. Canal, c'est la série Silo. M6, c'est parti pour la Coupe du Monde de football. Tout premier match entre le Mexique et l'Afrique du Sud. TMC, Mao, Drama Queen. Spectacle politique résolument festif de Mao Drama, hein, qui s'imagine présidente de la République avec des réformes comme la vasectomie pour tous. Vous allez vous marrer, hein. Y a plein d'anecdotes perso aussi, bien sûr. T18, rencontre avec Joe Black, et sur Novo 19, Inferno. Voilà, je vous laisse faire votre choix, et par avance, une excellente soirée devant votre télévision ou à l'écoute d'Oxygène Radio.
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0: Chalamar, Make That Move sur Oxygène Radio.
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0: Vous avez demandé plus de soleil, eh bien vous aurez plus de soleil aujourd'hui. Les nuages seront donc beaucoup moins menaçants que les jours précédents et les températures augmentent encore, timidement hein, mais sûrement, avec 12 degrés ce matin et 21 au mieux cet après-midi. La suite, eh bien les deux prochaines journées seront couvertes le matin, ensoleillées l'après-midi et beaucoup plus douces. Quant à dimanche, ce sera dégagé et chaud, on va atteindre les 30 degrés.
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0: Retour du son Hit & Dance après la pause, Zao. Comme Caroline, avec le petit clin d'œil bien sûr d'MC Solar. Et puis les infos, c'est de retour à 7h30. Bon jeudi à tous.
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0: Oxygène Radio, dans un instant, on écoute Miley Cyrus avec Dream As One. 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Arrive aussi la big news. On va parler de l'anniversaire des États-Unis et de Donald Trump, ça tombe en même temps. Ça va être un carnage. 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Avant ça, le Toposcope et maintenant le journal. Il est signé Nicolas. Marie-Nicolas, bonjour.
1: Et Chris, bonjour, bonjour à toutes et à tous. Jean-Eudes Gana, figure de l'extrême droite en Anjou, condamné par la justice à 3 mois de prison avec sursis pour injures et provocation à la haine raciale. Cela fait suite à la diffusion d'une vidéo diffusée en 2025 et qui visait des réfugiés afghans assimilés aux talibans. Le tribunal d'Angers dénonce des propos outrageants, une incitation implicite à la haine. L'élu de ce grain d'Anjou bleu devra indemniser les victimes. Il a annoncé faire appel de cette décision. La grève à la clinique de l'Anjou à Angers. Près de 150 salariés ont manifesté ce mercredi pour réclamer de meilleures conditions de travail. Une hausse des salaires, notamment 100 euros de plus par mois et un 13e mois. Le mouvement est reconduit pour une 3e journée. Ce jeudi, conséquence directe, près de 300 interventions déjà été annulées en 2 jours, selon le syndicat Force Ouvrière. Le ministre de la Justice, Gérald Darmanin, a annoncé le retrait du plaidé coupable criminel de sa réforme de la justice. Mesure très contestée par les avocats, rejetée en commission à l'Assemblée nationale, et qui visait à accélérer le traitement des crimes en proposant des peines réduites en cas de reconnaissance des faits. À Angers, les avocats du barreau s'étaient largement mobilisé contre cette réforme encore la semaine dernière. Les obsèques d'Oliana, cette fille de 11 ans dont le corps sans vie a été retrouvé, se tiendront ce vendredi dans la plus stricte intimité. Selon la famille, un hommage public est organisé hier à Puy-Casquier, là où le corps avait été retrouvé sans vie. Le professeur du Muséum d'Histoire Naturelle de Paris est dans le Haut-Anjou aujourd'hui, le biologiste Marc-André Selos. Il vient donner une conférence sur la biodiversité, ses changements, l'impact de l'homme et les conséquences sur la santé. Biologiste et vulgarisateur, il est invité par l'Assemblée citoyenne du pays de Cran. Ce soir, 20h30 dans la salle du Mûrier. Les Ponts de Cé vont accueillir du 11 au 14 juin le championnat de France de paratennis de table adaptée. Près de 283 sportifs sont attendus, représentant plus de 100 clubs venus de toute la France, dont un de la Réunion. Dans quelques jours, le défenseur d'Angesco, Carlen Sarcus, va vivre un rêve d'enfant avec la sélection d'Haïti, un match de la Coupe du Monde face à l'Écosse. Ce sera dans la nuit dimanche à lundi, un moment particulier pour Carlen Sarcus qui veut rendre fier le peuple haïtien. Écoutez.
2: Haïti, c'est ma famille, c'est une fierté pour moi vraiment de représenter cette couleur-là à chaque fois. Là, je sens que je suis un petit peu plus à la fin de la sélection. Donc, c'est encore plus un plaisir d'aller jouer pour mon pays. Après, on sait tous très bien que Haïti, c'est vraiment c'est un pays pauvre. Donc, c'est vraiment le foot, ça représente quelque chose de très, très important chez nous. On essaie de donner beaucoup de plaisir aux gens là-bas parce que c'est vraiment seulement à travers de ça qu'on peut leur donner du plaisir.
1: La Coupe du Monde qui débute officiellement ce soir, la cérémonie d'ouverture, puis la première rencontre entre le Mexique et l'Afrique du Sud. Les Bleus, eux, débuteront mardi soir, ce sera face au Sénégal, match qui aura lieu à New York, aux États-Unis. Et puis la Ligue 1 dévoilée, le calendrier de la prochaine saison. Angesco débutera avec un gros morceau, la réception de Lille, ce sera le 22 ou 23 août prochain au stade Copa. Un premier match déjà très attendu pour lancer la saison à domicile. Une semaine plus tard, les Angevins se déplaceront à Auxerre. Le championnat se terminera le 29 mai sur la pelouse de Rennes. Les couleurs du ciel tout de suite, c'est la météo.
0: Et ce jeudi sera printanier, hein, et encore plus ensoleillé que les jours précédents, de belles éclaircies et puis des températures plus douces aussi, hein, avec 12 degrés la minimale, 21 degrés la maximale. On gagnera encore 5 degrés demain avec un ciel un petit peu plus chargé.
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0: Bon réveil, bonne journée avec le Big Morning sur Oxygène Radio. C'était Miley Cyrus. Voici le toposcope.
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0: En dernière position du toposcope aujourd'hui, les Sagittaires, inutile de planifier, vos projets risquent de tomber à l'eau à la dernière minute. Les Verseaux sont 11e, alors vous évitez la querelle avec un proche, vous passeriez la journée à ruminer inutilement. Les Taureaux, 10e, c'est une journée en demi-teinte avec des rapports familiaux un peu compliqués, restez patient. À la 9e position, les Poissons, préservez l'harmonie et l'équilibre dans vos relations affectives, c'est votre priorité du jour. Gémeaux, 8e, un déplacement inattendu pourrait bien s'imposer à vous aujourd'hui, tenez-vous prêt. Les Lions, 7e, avec des appuis concrets qui vont se manifester dans vos transactions. C'est une belle surprise qui devra arriver. Les Béliers, 6e, vous ressentez le besoin d'être aux avant-postes et c'est exactement là que vous devez être. Balance, 5e, rien ne vous stimule autant que le changement et aujourd'hui, il sera au rendez-vous. Scorpion, 4e, une douce sérénité vous enveloppe. Vous vous sentez parfaitement à votre place. À la 3e place, les Cancers, de nature joyeuse. Vous allez nouer de nouvelles amitiés sincères et durables. Capricorne, 2e, personne ne vous résiste, vous imposez vos idées avec force et conviction. Enfin, 1er, ce jeudi, les Vierges, vous êtes au cœur d'un cyclone amoureux et tout ce qui vous arrivera dans ce domaine aujourd'hui ne sera que bonheur.
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0: On va écouter Mickey. Ça pique un peu quand même. À suivre le Max Sport aussi avec Cyprien Leger. Ce sera à 7h50. Et avant, on va parler de l'anniversaire qui s'annonce déjà raté hein, de Donald Trump. Il a lieu ce dimanche et j'ai beaucoup de choses à vous dire. À tout de suite.
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0: ça pique un peu quand même. Mickey sur Oxygène Radio, dans un instant le Max Sport avec Cyprien Luget. Et maintenant, c'est la Big News.
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0: Avec ce dimanche, oui, ce dimanche à la Maison Blanche, Donald Trump qui va mélanger son anniversaire, 250 ans des États-Unis et soirée MMA. Bah oui, alors sur le papier, c'est déjà un camoulox. Dans la vraie vie, ça ressemble surtout à une fête de village sous stéroïdes. Alors sur le papier, le casting devait être fou, hein. Mais selon la presse américaine, les stars d'Hollywood, comme par exemple Dwayne Johnson ou Jason Statham, ont toutes esquivé l'invitation dans la foulée d'un grand concert déjà annulé, faute de tête d'affiche. Le public sera donc en grande partie militaire, hein, avec 1200 places réservées par le Pentagone, sauf que il y a une condition complètement lunaire. Le ministre de la Défense exige des soldats qui ne soient pas gros. Oui, pour avoir un billet, les militaires doivent prouver qu'ils ont passé leur test physique et afficher un tour de taille très strict, histoire d'être, je cite, présentable devant les caméras. Et c'est pas tout, la météo annonce un temps orageux et surtout, grosse angoisse de la Maison Blanche qui craint que l'humidité et les énormes projecteurs n'attirent des nuées de moucherons, de papillons de nuit et même de chauves-souris en plein direct. Donc on en est là, hein, l'Amérique qui fêtera ses 250 ans entre un ring mouillé, des invités absents et des insectes en orbite autour des spots. Ouais, c'est une sorte de rêve trumpien, hein. Trop grand, trop bruyant et sans doute raté. Moi, j'ai pas envie de lui souhaiter un bon anniversaire pour ses 80 ans. Ah bah, vu le bordel qu'il a mis dans le monde, non. Bon bah, pas bon anniversaire, Donald. Non, non. Milking sur Oxygène Radio, voici la vache.

0: gros tube de l'année 97. Milk Inc, Lavage sur Oxygène Radio. Dans un instant, Taylor Swift et son single Elizabeth Taylor. C'est après le Max Sport avec Cyprien Leger. Cyprien, bonjour.
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3: Salut Chris, bonjour à tous, on connaît le calendrier d'Angesco pour la prochaine saison de Ligue 1 qui se jouera le week-end du 23 août. Ça commencera avec la réception de Lille au stade Raymond Coppa. S'en suivra un déplacement à Auxerre, puis le stade Rennais à domicile. Un début de saison donc à la maison qui promet d'être palpitant avec deux formations européennes. Parmi les dates à retenir, le 24 octobre avec le retour d'Alexandre Dujeu à Angers, lui qui est désormais à la tête des Merlus du FC Lorient. Le premier duel face au Paris Saint-Germain aura lieu en novembre. Le 21, ce sera au Parc des Princes. Angesco terminera la saison à l'extérieur, pas loin d'ici, à Rennes, le 29 mai. Tout le calendrier d'Angesco à retrouver sur notre site oxygèneradio.com. L'équipe de France de foot s'est envolée hier pour les États-Unis et la Coupe du Monde qui débute ce soir par Mexique, Afrique du Sud. C'est parti pour plus d'un mois de football pour la plus grande compétition planétaire. Les Bleus qui, eux, débuteront mardi soir. Ce sera face au Sénégal avant d'enchaîner face à l'Irak et la Norvège. Clément Tabur en huitième de finale du Challenger de Lyon aujourd'hui contre un autre Français, Thomas Forel, 318e joueur mondial. Le tennisman angevin joue pour une place en quart de finale de ce tournoi sur terre battue. C'est en fin de journée, vers 18h. Enfin, en cyclisme, dans un coup de force de l'échappée, Quinn Simmons, l'Américain, a remporté la quatrième étape du Tour Auvergne-Rhône-Alpes hier. L'échappée a résisté au retour du peloton dans les derniers hectomètres. Le Français Alex Baudin, lui, reste avec le maillot jaune de leader sur les épaules. Bonne journée à tous. 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
1: À Laval, le principal point de vigilance reste le secteur du quai d'Avenières et du square d'Avenières, où les travaux d'aménagement paysager et de végétalisation ont entraîné des restrictions de stationnement et des interventions successives sur la voirie. Toujours à Laval, des travaux urbains et de réseaux se poursuivent dans plusieurs quartiers, notamment autour du secteur Gare Seineville, avec des modifications ponctuelles de circulation selon l'avancement des chantiers. Enfin, dans le nord du département, sur la RD33, entre Goron et Ambrières-les-Vallées, des travaux de réparation d'ouvrages hydrauliques nécessitent la mise en place de déviations et de restrictions de circulation. 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
21: Le son Hit and Dance est de retour dans un instant dans le Big Morning avec Ray. Ray is my husband. Et juste après les infos, c'est Julien Lib et Ota. Dis-moi où.
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21: Il est 8h et on retrouve aux infos Nicolas Marie. Bonjour Nicolas.
0: Hey Chris, bonjour, bonjour à toutes et à tous. Jean-Eudes Gana, figure de l'extrême droite en Anjou, condamné par la justice à 3 mois de prison avec sursis pour injure et provocation à la haine raciale. Cela fait suite à la diffusion d'une vidéo diffusée en 2025 et qui visait des réfugiés afghans assimilés aux talibans. Le tribunal d'Angers dénonce des propos outrageants, une incitation implicite à la haine. L'élu de ce grain d'Anjou bleu devra indemniser les victimes. Il a annoncé faire appel de cette décision. La grève à la clinique de l'Anjou à Angers, près de 150 salariés ont manifesté ce mercredi pour réclamer de meilleures conditions de travail. Une hausse des salaires, notamment 100 euros de plus par mois et un 13e mois. Le mouvement est reconduit pour une 3e journée. Ce jeudi, conséquence directe, près de 300 interventions ont déjà été annulées en 2 jours, selon le syndicat Force Ouvrière. Le ministre de la Justice, Gérald Darmanin, a annoncé le retrait du plaidé coupable criminel de sa réforme de la justice. Mesure très contestée par les avocats, rejetée en commission à l'Assemblée nationale, et qui visait à accélérer le traitement des crimes en proposant des peines réduites en cas de reconnaissance des faits. À Angers, les avocats du barreau s'étaient largement mobilisés contre cette réforme encore la semaine dernière. Les obsèques d'Oliana, cette fille de 11 ans dont le corps sans vie a été retrouvé, se tiendront ce vendredi dans la plus stricte intimité. Selon la famille, un hommage public a été organisé hier à Puy-Cassier, là où le corps avait été retrouvé sans vie. Le professeur du Muséum d'Histoire Naturelle de Paris est dans le Haut-Anjou aujourd'hui, le biologiste Marc-André Selos. Il vient donner une conférence sur la biodiversité, ses changements, l'impact de l'homme et les conséquences sur la santé. Biologiste et vulgarisateur, il est invité par l'Assemblée citoyenne du pays de Cran. C'est ce soir 20h30 dans la salle du Mûrier. Les Ponts de Cé vont accueillir du 11 au 14 juin le championnat de France de paratennis de table adaptée. Près de 283 sportifs sont attendus, représentant plus de 100 clubs venus de toute la France, dont un de la Réunion. Dans quelques jours, le défenseur d'Angesco, Carlen Sarcus, va vivre un rêve d'enfant avec la sélection d'Haïti, un match de la Coupe du Monde face à l'Écosse. Ce sera dans la nuit dimanche à lundi, un moment particulier pour Carlen Sarcus qui veut rendre fier le peuple haïtien. Écoutez.
1: Haïti, c'est ma famille, c'est une fierté pour moi, vraiment, de représenter cette couleur-là à chaque fois. Là, je sens que je suis un petit peu plus à la fin de la sélection. Donc, c'est encore plus un plaisir d'aller jouer pour mon pays. Après, on sait tous très bien que Haïti, c'est un pays pauvre. Donc, c'est vraiment le foot, ça représente quelque chose de très, très important chez nous. On essaye de donner beaucoup de plaisir aux gens là-bas parce que c'est vraiment seulement à travers de ça qu'on peut leur donner du plaisir.
0: La Coupe du Monde qui débute officiellement ce soir, la cérémonie d'ouverture, puis la première rencontre entre le Mexique et l'Afrique du Sud. Les Bleus, eux, débuteront mardi soir, ce sera face au Sénégal, match qui aura lieu à New York, aux États-Unis. Et puis la Ligue 1 dévoilée, le calendrier de la prochaine saison, Angesco débutera avec un gros morceau, la réception de Lille, ce sera le 22 ou 23 août prochain au Stade Copa, un premier match déjà très attendu pour lancer la saison à domicile. Une semaine plus tard, les Angevins se déplaceront à Auxerre, le championnat se terminera le 29 mai sur la pelouse de Rennes. Les couleurs du ciel tout de suite, c'est la météo.
21: Et ce jeudi sera printanier, hein, et encore plus ensoleillé que les jours précédents, de belles éclaircies et puis des températures plus douces aussi, hein, avec 12 degrés la minimale, 21 degrés la maximale. On gagnera encore 5 degrés demain avec un ciel un petit peu plus chargé.
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C'est jeudi matin. Et oui, jeudi, le jour le plus cruel de la semaine, parce que c'est presque vendredi, c'est presque le week-end, presque la liberté, mais pas encore. Juste presque. En fait, on est ensemble dans ce presque. C'est Big Morning sur Oxygène Radio. Merci d'être là en tout cas, ou d'être presque là, hein, si vous n'êtes pas bien réveillé. Nous sommes le jeudi 11 juin, on fête les Barnabé et les Yolande. C'est la journée mondiale de lutte contre la désertification et la sécheresse. Et c'est aussi la journée internationale du lynx. Ah, le lynx, il est malin. Ah oui, malin le lynx. Les anniversaires à souhaiter aujourd'hui. Ah, Sébastien Lecornu. Notre premier ministre, 40 ans aujourd'hui. Joshua Jackson, vu dans les séries Dawson ou encore Fringe, 48 ans. L'ancien pilote de Formule 1, Jean Alesi, 62 ans. Et puis, l'acteur Hugh Laurie, alias Dr. House, il fête aujourd'hui ses 67 ans. Le numéro 1 des ventes de singles en France, le 11 juin 2001, c'était qui ? Ah, c'était MC Solar. Hasta la vista qui s'impose comme l'un de ses plus grands tubes. Hein. 5 semaines numéro 1, 27 semaines dans les charts. Un pistolard qui sortait à l'époque, un titre qui mêle espagnol, français et référence culturelle avec une élégance incomparable. Oui, bah Claude quoi, Claude MC Solar dans toute sa splendeur. La vie du typique dans un instant sur Oxygène Radio avec Laurent Ivron. Avant, on écoute Ray, Raise My Husband.

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1: Des courses dans la Fédération Anjou-Maine Centre-Ouest aujourd'hui, il y en a 8. 8 courses de trot à Laval sur l'hipporome de Bellevue-la-Forêt en semi-nocturne. Départ de la première à 15h45. Le tiercé se court ce soir à Paris-Longchamp, 1400 mètres, une course plate avec un départ à 20h15. 15 partants, le 9 étant non partant. Il y a des concurrents de la région, notamment deux de l'écurie Henri-Alex Pantal, le numéro 2, Michael The Guit, entraîné évidemment à Beaupro. Et puis le numéro 7 aussi à retenir, c'est Tissimo, toujours entraîné par Henri-Alex Pantal. Un concurrent, un jockey mayennais, est en pole position sur le numéro 4, Saint-Saëns, c'est Maxime Guillon, concurrent aussi à retenir pour la sélection du jour. En chiffres, voici cette sélection, 13 à 6, 12, 4, 5, 2 et 7.
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0: meilleur des tubes des années 80 aujourd'hui avec Magic Box. C'était Carillon sur Oxygène Radio.
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0: Si vous avez fait la danse du soleil, sachez que ça a marché. Hein. Ouais. Il y a plus de soleil aujourd'hui, les nuages seront beaucoup moins menaçants que les jours précédents. Alors, on l'a vu le soleil, mais c'est vrai que de temps en temps, les nuages étaient un peu plus chargés, on a même eu des averses, bah, pas aujourd'hui. Les températures augmentent encore, timidement mais sûrement. On a eu 12 degrés ce matin, on aura 21 au mieux cet après-midi. Et puis la suite, bah, écoutez, les deux prochaines journées seront couvertes le matin et ensoleillées l'après-midi, et beaucoup plus douces. Quant à dimanche, ce sera dégagé et chaud. Oui, 30 degrés dimanche. Le chiffre du jour à 8h25, on va parler d'un monument de science-fiction. C'est l'anniversaire de la sortie d'un film hollywoodien aujourd'hui. On en parle après Sof Légende, San Francisco, sur Oxygène Radio, 8h16.
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Remix signé Son of Legend, San Francisco, sur Oxygen Radio. Le chiffre du jour, 44. 44, le nombre d'années depuis la sortie d'E.T., l'extraterrestre, mais oui, aux États-Unis, le 11 juin 1982. Steven Spielberg n'a alors que 35 ans quand il signe ce chef-d'œuvre devenu culte. Un film qui a marqué toute une génération et qui continue de faire rêver entre amitié, enfance et imaginaire. Et puis cette scène mythique du vélo qui s'envole devant la lune, une image entrée à jamais dans l'histoire du cinéma. E.T., c'est aussi une musique inoubliable signée John Williams et un succès planétaire avec plus de 700 millions de dollars. Au box-office. Bon anniversaire, E.T. Les infos après Imagine.

bientôt, 8h30, bonne journée avec Oxygène Radio. Oui, je suis un petit peu en avance. Oxygène. On va écouter Jérémy Frérot avec son dernier single. Il y a le Toposcope aussi qui arrive. Tiens, qui est en tête aujourd'hui? Les

0: 8h29, les infos avec Nicolas Marie. Bonjour.
1: Et Chris, bonjour, bonjour à toutes et à tous. Jean-Eudes Gana, figure de l'extrême droite en Anjou, condamné par la justice à 3 mois de prison avec sursis pour injure et provocation à la haine raciale. Cela fait suite à la diffusion d'une vidéo diffusée en 2025 et qui visait des réfugiés afghans assimilés aux talibans. Le tribunal d'Angers dénonce des propos outrageants, une incitation implicite à la haine. L'élu de ce grain d'Anjou bleu devra indemniser les victimes. Il a annoncé faire appel de cette décision. La grève à la clinique de l'Anjou à Angers, près de 150 salariés ont manifesté ce mercredi pour de meilleures conditions de travail, une hausse des salaires, notamment 100 euros de plus par mois et un 13e mois. Le mouvement est reconduit pour une 3e journée. Ce jeudi, conséquence directe, près de 300 interventions ont déjà été annulées en 2 jours, selon le syndicat Force Ouvrière. Le ministre de la Justice, Gérald Darmanin, a annoncé le retrait du plaidé coupable criminel de sa réforme de la justice, mesure très contestée par les avocats, rejetée en commission à l'Assemblée nationale, et qui visait à accélérer le traitement des crimes en proposant des peines réduites en cas de reconnaissance des faits. À Angers, les avocats du barreau s'étaient largement mobilisé contre cette réforme encore la semaine dernière. Les obsèques d'Oliana, cette fille de 11 ans dont le corps sans vie a été retrouvé, se tiendront ce vendredi dans la plus stricte intimité. Selon la famille, un hommage public est organisé hier à Puy-Cassier, là où le corps avait été retrouvé sans vie. Le professeur du Muséum d'Histoire Naturelle de Paris est dans le Haut-Anjou aujourd'hui, le biologiste Marc-André Selosse. Il vient donner une conférence sur la biodiversité, ses changements, l'impact de l'homme et les conséquences sur la santé. Biologiste et vulgarisateur, il est invité par l'Assemblée citoyenne du pays de Cran. C'est ce soir, 20h30 dans la salle du Mûrier. Les Ponts de Cé vont accueillir du 11 au 14 juin le championnat de France de paratennis de table adaptée. Près de 283 sportifs sont attendus, représentant plus de 100 clubs venus de toute la France, dont un de la Réunion. Dans quelques jours, le défenseur d'Angesco, Carlen Sarcus, va vivre un rêve d'enfant avec la sélection d'Haïti, un match de la Coupe du Monde face à l'Écosse. Ce sera dans la nuit dimanche à lundi, un moment particulier pour Carlen Sarcus qui veut rendre fier le peuple haïtien. Écoutez.
2: Haïti, c'est ma famille, c'est une fierté pour moi, vraiment, de représenter cette couleur-là à chaque fois. Là, je sens que je suis un petit peu plus à la fin de la sélection. Donc, c'est encore plus un plaisir d'aller jouer pour mon pays. Après, on sait tous très bien que Haïti, c'est un pays pauvre. Donc, c'est vraiment le foot, ça représente quelque chose de très, très important chez nous. On essaye de donner beaucoup de plaisir aux gens là-bas parce que c'est vraiment seulement à travers de ça qu'on peut leur donner du plaisir.
1: La Coupe du Monde qui débute officiellement ce soir, la cérémonie d'ouverture, puis la première rencontre entre le Mexique et l'Afrique du Sud. Les Bleus, eux, débuteront mardi soir, ce sera face au Sénégal, match qui aura lieu à New York, aux États-Unis. Et puis la Ligue 1 dévoilée, le calendrier de la prochaine saison. Angesco débutera avec un gros morceau, la réception de Lille. Ce sera le 22 ou 23 août prochain au stade Copa. Un premier match déjà très attendu pour lancer la saison à domicile. Une semaine plus tard, les Angevins se déplaceront à Auxerre. Le championnat se terminera le 29 mai sur la pelouse de Rennes. Les couleurs du ciel tout de suite, c'est la météo.
0: Et ce jeudi sera printanier, hein, et encore plus ensoleillé que les jours précédents. De belles éclaircies et puis des températures plus douces aussi, hein, avec 12 degrés la minimale, 21 degrés la maximale. On gagnera encore 5 degrés demain avec un ciel un petit peu plus chargé.
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0: Frérot.
1: Jérémy Frérot sur Oxygène Radio, 8h36, le classement astrologique.
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1: En dernière position du toposcope aujourd'hui, les Sagittaires, inutile de planifier, vos projets risquent de tomber à l'eau à la dernière minute. Les Verseaux sont 11e, alors vous évitez la querelle avec un proche, vous passeriez la journée à ruminer inutilement. Les Taureaux, 10e, c'est une journée en demi-teinte avec des rapports familiaux un peu compliqués, restez patient. À la 9e position, les Poissons, préservez l'harmonie et l'équilibre dans vos relations affectives, c'est votre priorité du jour. Gémeaux, 8e, un déplacement inattendu pourrait bien s'imposer à vous aujourd'hui, tenez-vous prêt. Les Lions, 7e, avec des appuis concrets qui vont se manifester dans vos transactions. C'est une belle surprise qui devra arriver. Les Béliers, 6e, vous ressentez le besoin d'être aux avant-postes et c'est exactement là que vous devez être. Balance, 5e, rien ne vous stimule autant que le changement et aujourd'hui, il sera au rendez-vous. Scorpion, 4e, une douce sérénité vous enveloppe. Vous vous sentez parfaitement à votre place. À la 3e place, les Cancers, de nature joyeuse, vous allez nouer de nouvelles amitiés sincères et durables. Capricorne, 2e, personne ne vous résiste, vous imposez vos idées avec force et conviction. Enfin, 1er, ce jeudi, les Vierges, vous êtes au cœur d'un cyclone amoureux et tout ce qui vous arrivera dans ce domaine aujourd'hui ne sera que bonheur.
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1: Le Big Morning continue avec dans un instant Bébé Rexha. Pour danser dans la voiture. En faisant attention quand même, hein, on garde les mains sur le volant. Ricky Martin aussi, avec Maria. On va jouer à C'est plus ou moins et ou c'est moins. Et puis il y a l'info trafic aussi. À tout de suite sur Oxygène Radio.
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1: Et on commence avec cet accident sur la 11 en direction de Paris, 300 mètres après la sortie numéro 14, Gatignolles. Et puis juste avant, hein, l'intersection A11, A87, Angers-Est. De nombreux ralentissements dans le secteur. Essayez d'éviter hein, la 11 et puis la 87, donc l'échangeur. Quelques voitures sur le bas-côté, notamment sur la 11. D'ailleurs, juste avant la sortie avec la départementale 775, la jonction avec la départementale 775 après le tunnel. Voiture sur le bas-côté, sur la départementale 962, là cette fois-ci sur le Haut-Anjou, au niveau de la sortie et de l'intersection pour aller à Belève, et véhicule arrêté sur le bas-côté également sur la départementale 323 à la sortie de l'Aurore en direction d'Angers. Soyez prudents.
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0: retour pas atrás. Rick et Martin sur Oxygène Radio à 8h49.
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0: 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Il va nous le dire dans un instant, si c'est plus ou c'est moins. Ah, mes fausses affirmations. Il va essayer de me corriger finalement. C'est ça le jeu du matin. Bonjour Johan.
2: Salut.
0: Eh oui, Johan, depuis lundi, vous êtes avec nous. Et petit à petit, comment on pourrait dire ça? Petit à petit, Johan fait son nid. Ben oui, puisque on atteint aujourd'hui les 80 euros. Oui, 80 euros. Ouais. Ça veut dire que si vous remportez aujourd'hui le questionnaire, c'est plus ou c'est moins, si vous me donnez 5 bonnes réponses, eh bien vous jouerez demain pour la big cagnotte de 300 euros. On rappelle, ouais. Johan, que vous êtes chauffeur routier. Alors en ce moment, en repos, hein, c'est
2: en
0: bien
2: repos.
0: Ça
2: ouais, ouais.
0: J'ai découvert, là, il n'y a pas très longtemps, parce que j'ai un ami qui bosse là-dedans, que vous êtes, en fait, vous ne pouvez pas faire n'importe quoi, vous êtes contrôlé de partout, hein, c'est ça, hein.
2: Y a des, ah, bah oui, il y a des règles.
0: Il y a des règles et vous ne pouvez pas conduire un certain nombre d'heures d'affilée, etc.
2: C'est ça, ouais. Ah ouais, pas plus de 4h30, on faut faire une pause de 45 minutes, après on peut reprendre 4h30. 9 heures de conduite par jour ou 10 heures deux fois par semaine.
0: Et si vous êtes contrôlé, vous pouvez avoir des problèmes derrière, c'est ça?
2: Ah oui, oui, oui. Ah
0: absolument. Bah oui. Alors c'est à la fois pour vous protéger, évidemment vous, et pas qu'on vous fasse faire...
2: Tous les autres aussi, ouais.
0: Oui, exactement. Bah écoutez, et vous repartez quand sur la route?
2: Ah bah, je sais pas encore, c'est un repos prolongé, donc je sais pas encore.
0: D'accord, bah écoutez, reposez-vous bien, et peut-être que pendant le repos, vous allez pouvoir dépenser les 300 euros, je vous le souhaite.
2: On l'espère.
0: Voici le questionnaire du jour, bonne chance.
2: Ouais, ça marche, merci.
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0: Le film E.T. est sorti le 11 juin 1988.
2: Moins, 82.
0: 78 matchs vont être joués pendant la Coupe du Monde de football.
2: Moins.
0: Le tube de l'été, la Macarena, est sorti en 98.
2: Moins.
0: Jeanne d'Arc a fait lever le siège d'Orléans en 1629.
2: Plus.
0: Le soleil est 200 fois plus grand que la lune.
2: Oui, plus.
0: Donald Trump fêtera ses 75 ans dimanche.
2: Moins.
0: L'émission Taratata a été lancée sur France 2 en 2003.
2: Moins.
0: Oui, et vu que j'étais un petit peu long sur la dernière question, je repose une dernière. Il n'y a que 5 panneaux stop dans Paris.
2: Moins.
0: Allez, bravo. Sur le fil.
2: Ouais.
0: Ah, j'étais un petit peu long à poser les questions. Je me suis dit, allez, on va en caser une petite derrière quand même. Il y a un enjeu là quand même. 80
2: ouais,
0: euros.
2: Bah oui, c'était la dernière qu'il fallait, quoi.
0: Exactement. Bah oui, là, il fallait absolument répondre bon. Alors, E.T., vous aviez bon. Bah oui, alors vous avez peut-être écouté le morning, tout simplement. Hein,
2: tout simplement.
0: Voilà. Il y a toujours des questions sur le Big Morning. Oui, oui, alors c'était en 82, pardon, la sortie en effet du film E.T., vous l'avez dit. Alors il y aura 104 matchs pendant le mondial. Ah, c'est fou, hein.
2: Bah, je suis pas du tout fouteux, alors.
0: Il y a 48 équipes, 16 villes hôtes et donc 104 matchs. Le tube de l'été, la Macarena, c'était en 1996. Jeanne d'Arc, un petit peu d'histoire, c'était en 1429.
2: Ah putain, oui.
0: Eh oui, le soleil est environ 400 fois plus grand que la lune.
2: Ouais. Oh, bah ça oui, je savais.
0: Et il est aussi 400 fois plus loin, ce qui rend du coup possible les éclipses totales parfaites vues depuis la Terre. Donald Trump, alors là aussi j'en ai parlé dans le Big Morning, c'est 80 ans. 80.
2: Ah, putain, ouais.
0: Ça explique peut-être des choses, je dis. Hein. Peut-être pour ça qu'ils mettent le bordel partout. Hein.
2: C'est vrai.
0: L'émission Taratata a été lancée sur France 2 en 93. Et puis, alors vous avez raison, pour Paris, il y a zéro panneau stop. En fait, à Paris, depuis 2012, il n'y en a plus du tout.
2: Ouais, oui, j'y vais assez à Paris pour le savoir.
0: Bah oui. Bon, alors, bah, j'ai une petite idée de ce que vous allez me dire. Mais vous gardez les 80 euros ou vous risquez le tout pour le tout et tentez les 300 euros demain?
2: Ah bah, on risque le tout pour le tout. Hein.
0: Bah, je m'en doutais bien et je suis bien content de vous retrouver. Donc demain, l'ultime jeu, c'est plus ou c'est moins à 8h50. À demain, Johan.
2: À demain.
0: Bonne journée.
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3: Bonjour Jérémy.
2: 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Quelle est la première, s'il te plaît?
3: Alors, on recherche activement des conducteurs d'engins et surtout tout type d'engins. Donc, ça peut être de la pelle, de la chargeuse, du tombereau, du tract.
2: Ouais, à partir du moment où vous savez conduire un engin, allez-y, postulez.
3: 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Ça bien.
2: 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La deuxième.
3: On recherche activement toujours des électriciens. 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
2: Voilà, pour les électriciens, donc on le rappelle, hein, conducteur d'engin, électricien. 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
3: Des conducteurs routiers, et là surtout profil aussi.
2: On n'était pas loin hein, du perfect. Mais voilà, les conducteurs routiers, les amis. Alors, quel tout type de camion du coup?
3: Tout type de camion, du porteur, de véhicule articulé, un petit peu tout, de l'empirole, de la benne, de tout.
2: C'est quoi comme type de contrat? 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
2: Eh bah, ben, c'est quand même plutôt pas mal si j'ai envie de postuler, moi. Tu vois, j'aime bien les engins, mais j'ai pas le CARSES, comme tu as dit, le CASES, c'est ça? Mais
3: exactement, on peut former. Voilà, on peut former.
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2: 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Hein, je rappelle, conducteur d'engin, électricien et conducteur de camion. 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Oh, magnifique.
3: Exactement, Jérémy.
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12: Dans un instant, je vous passe David Guetta et Jennifer Lopez. Il y aura Shakira, il y aura Yannick Noah. Vous écoutez le Big Morning. Merci d'être avec nous.
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12: Il est 9h.
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12: Ou plutôt 9h01. Les infos avec Nicolas Marie. Bonjour.
7: Après Chris, bonjour, bonjour à toutes et à tous. Jean-Eudes Gana, figure de l'extrême droite en Anjou, condamné par la justice à 3 mois de prison avec sursis pour injures et provocation à la haine raciale. Cela fait suite à la diffusion d'une vidéo diffusée en 2025 et qui visait des réfugiés afghans assimilés aux talibans. Le tribunal d'Angers dénonce des propos outrageants, une incitation implicite à la haine. L'élu de ce grain d'Anjou bleu devra indemniser les victimes. Il a annoncé faire appel de cette décision. La grève à la clinique de l'Anjou à Angers, près de 150 salariés ont manifesté ce mercredi pour réclamer de meilleures conditions de travail. Une hausse des salaires, notamment 100 euros de plus par mois et un 13e mois. Le mouvement est reconduit pour une 3e journée. Ce jeudi, conséquence directe, près de 300 interventions déjà été annulées en 2 jours, selon le syndicat Force Ouvrière. Le ministre de la Justice, Gérald Darmanin, a annoncé le retrait du plaidé coupable criminel de sa réforme de la justice. Mesure très contestée par les avocats, rejetée en commission à l'Assemblée nationale, et qui visait à accélérer le traitement des crimes en proposant des peines réduites en cas de reconnaissance des faits. À Angers, les avocats du barreau s'étaient largement mobilisés contre cette réforme encore la semaine dernière. Les obsèques d'Oliana, cette fille de 11 ans dont le corps sans vie a été retrouvé, se tiendront ce vendredi dans la plus stricte intimité. Selon la famille, un hommage public est organisé hier à Puy-Casquier, là où le corps avait été retrouvé sans vie. Le professeur du Muséum d'Histoire Naturelle de Paris est dans le Haut-Anjou aujourd'hui, le biologiste Marc-André Selos. Il vient donner une conférence sur la biodiversité, ses changements, l'impact de l'homme et les conséquences sur la santé. Biologiste et vulgarisateur, il est invité par l'Assemblée citoyenne du pays de Cran. C'est ce soir 20h30 dans la salle du Mûrier. Les Ponts de Cé vont accueillir du 11 au 14 juin le championnat de France de paratennis de table adaptée. Près de 283 sportifs sont attendus, représentant plus de 100 clubs venus de toute la France, dont un de la Réunion. Dans quelques jours, le défenseur d'Angesco, Karlens Arcus, va vivre un rêve d'enfant avec la sélection d'Haïti, un match de la Coupe du Monde face à l'Écosse. Ce sera dans la nuit dimanche à lundi, un moment particulier pour Karlens Arcus qui veut rendre fier le peuple haïtien. Écoutez.
9: Haïti, c'est ma famille, c'est une fierté pour moi, vraiment, de représenter cette couleur-là à chaque fois. Là, je sens que je suis un petit peu plus à la fin de la sélection. Donc, c'est encore plus un plaisir d'aller jouer pour mon pays. Après, on sait tous très bien que Haïti, c'est vraiment c'est un pays pauvre. Donc, c'est vraiment le foot, ça représente quelque chose de très, très important chez nous. On essaie de donner beaucoup de plaisir aux gens là-bas parce que c'est vraiment seulement à travers de ça qu'on peut leur donner du plaisir.
7: La Coupe du Monde qui débute officiellement ce soir, la cérémonie d'ouverture, puis la première rencontre entre le Mexique et l'Afrique du Sud. Les Bleus, eux, débuteront mardi soir, ce sera face au Sénégal, match qui aura lieu à New York, aux États-Unis. Et puis la Ligue 1 a dévoilé le calendrier de la prochaine saison. Angesco débutera avec un gros morceau, la réception de Lille. Ce sera le 22 ou 23 août prochain au stade Copa. Un premier match déjà très attendu pour lancer la saison à domicile. Une semaine plus tard, les Angevins se déplaceront à Auxerre. Le championnat se terminera le 29 mai sur la pelouse de Rennes. Les couleurs du ciel, tout de suite, c'est la météo.
12: Et ce jeudi sera printanier, hein, et encore plus ensoleillé que les jours précédents, de belles éclaircies et puis des températures plus douces aussi, hein, avec 12 degrés la minimale, 21 degrés la maximale. On gagnera encore 5 degrés demain avec un ciel un petit peu plus chargé.
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0: David Guetta, Jennifer Lopez, Save Me Tonight, 9h08.
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0: Vous l'avez entendu tout à l'heure, hein, Johan, lui est de bonne humeur, je pense, hein, puisqu'il va jouer demain pour 300 euros hein, dans C+ ou C-. Si vous voulez, vous aussi, jouer, vous jouerez. Après, Johan, qui gagne ou qui perd, de toute façon, on changera d'auditeur lundi. 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Nous sommes jeudi 11 juin déjà, mais que le temps passe vite, les amis. Jeudi 11 juin, en fait, les Barnabés aujourd'hui et les Yolande. C'est la journée internationale du lynx, qui est malin, hein, comme vous le savez. Malin, le lynx. Oui, bon, d'accord, c'est de la pub. Journée mondiale de lutte contre la désertification et la sécheresse également. Et puis, des anniversaires de stars, de people, de gens connus, de gens discrets aussi. Tiens, par exemple, notre premier ministre, hein, Sébastien Lecornu, 40 ans aujourd'hui. Joshua Jackson, vu dans les séries Dawson, encore Fringe, 48 ans. Hugh Laurie, alias Dr House, 67 ans. Et puis, l'ancien pilote de Formule 1, Jean Alesi, qu'on retrouve encore sur le paddock d'ailleurs, hein, 62 ans. Et puis, le numéro 1 des ventes de singles en France, le 11 juin 2014, c'était lui.
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0: Révélé par Section d'Assaut, hein. Il y a eu bien sûr Gims, et puis il y a eu Black M. Premier single sur ma route. Numéro 1 en France, repris par les Enfoirés en 2015. Sur ma route, c'est 105 millions de streams sur Spotify, 150 millions de vues YouTube. Bref, un énorme succès. Hein. La Coupe du Monde commence aujourd'hui. Bon, vous le savez, hein. Ou si vous ne le savez pas, vous le faites exprès quand même. Hein. Coupe du Monde 2026. Et l'un des hymnes de cette Coupe du Monde, c'est Shakira. Voici Die Die sur Oxygène.

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1: Allez, on commence avec TF1. Eh, vous n'allez pas laisser bébé dans un coin. Hein. Peut-être revu, mais vous allez voir que ça va être un carton d'audience. Dirty Dancing. France 2, envoyé spécial. France 3, le canal des secrets. Nous sommes dans l'Aude, le cadavre de Sandrine, coincé dans une écluse du canal du Midi découvert. Les premières constatations sont accablantes pour son mari, Étienne, qui est juge. Une brillante commissaire parisienne, Isia, est mandatée pour enquêter. Elle va devoir travailler avec un gendarme originaire de la région, Maxime. Ce canal du Midi n'a aucun secret pour lui, comme cette commune où il connaît tout le monde. Et peu après, il y a le corps d'un Hollandais, amant de la victime, qui est repêché à proximité de sa péniche. Le canal des secrets sur France 3. Canal, c'est la série Silo. M6, c'est parti pour la Coupe du Monde de football. Tout premier match entre le Mexique et l'Afrique du Sud. TMC, Mao, Drama Queen. Spectacle politique résolument festif de Mao Drama, hein, qui s'imagine présidente de la République avec des réformes comme la vasectomie pour tous. Vous allez vous marrer, hein. Y a plein d'anecdotes perso aussi, bien sûr. T18, rencontre avec Joe Black et sur Novo 19, Inferno. Voilà, je vous laisse faire votre choix et par avance, une excellente soirée devant votre télévision ou à l'écoute d'Oxygène Radio.
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0: 2, 1. Yannick Noah sur Oxygène Radio, 9h17, la Big Météo.
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0: Une superbe journée, hein, ce jeudi. Du soleil toute la journée, quelques nuages dans le ciel, mais beaucoup moins menaçants que les jours précédents. Et les températures qui continuent à augmenter petit à petit, hein, 21 degrés au mieux aujourd'hui. Demain, on prend 5 degrés en plus en termes de température. On montera jusqu'à 26, voire 27 degrés. Samedi, 28 degrés. Dimanche, 30 degrés. Au niveau du ciel, il sera un petit peu nuageux quand même demain matin et samedi matin, mais demain après-midi et samedi après-midi, le soleil sera bien présent. Et puis dimanche, du soleil et rien que du soleil toute la journée. Sur Oxygène, il y a la tribu qui arrive à 9h30. Avant ça, la sélection Oxygène et puis Bad Bunny. On écoute Nueva Yol après la pause. Bonne matinée avec le Big Morning.
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2: Si vous avez envie de bouger à Laval sur les prochains week-ends, direction les bords de Mayenne, avec les croisières promenades et les visites guidées pour explorer la ville autrement, les amateurs de culture peuvent aussi profiter des expos comme Illusion au Zoom et des animations patrimoniales avec les Samedis de l'Histoire à partir du 20 juin. Et puis, avis aux amateurs de défis, l'Infinity Trail revient à Laval les 26, 27 et 28 juin au Bois Gamat. Une course au format Backyard Ultra avec une boucle de 6,7 km à boucler chaque heure jusqu'au dernier coureur en piste. Événement complet, mais le spectacle et l'ambiance trail sont ouverts à tous à 5 minutes du centre-ville. Toutes les dates, horaires et idées sorties sont à retrouver dans l'agenda complet sur laval-tourisme.com, rubrique Agenda du week-end. Vous voulez communiquer vous aussi sur votre événement? Contactez-nous sur oxygeneradio.com.
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0: aujourd'hui les vierges. Le signe flop, c'est le Sagittaire. On détaille tout ça après Joe. End of beginning. Oxygène Radio. Ouais, le Toposcope arrive, le Big Collector également. Et là, c'est la tribu avec Jérém.
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3: Oui, et on va parler d'un rendez-vous, le studio Pilates Angers, qui organise une journée porte ouverte. Ce sera le 20 juin prochain, entre 10h et 13h. Mais avant cela, on va faire un peu plus connaissance. Alors, je sais qu'il y a Vanessa qui est sur place. Et nous avons au téléphone Rosalie. Voilà, parce que ça a été notamment fondé par Vanessa et par Rosalie. Rosalie est avec nous. Bonjour.
4: Oui, bonjour.
3: Deux véritables professionnels toutes les deux. Vous êtes certifiés par la FPMP. C'est quoi la FPMP, qu'on comprenne ?
4: Alors la FPMP, c'est la Fédération des professionnels de la méthode Pilates, qui sont gages en fait de bonne qualité en fait de l'enseignement du Pilates en France, qui va différencier en fait d'autres types de formations qui ne se font que en un ou deux week-ends comparativement à nos écoles qui nous forment en plus de deux ans généralement, et ça représente 1800 heures de formation.
3: Je profite de vous avoir parce que c'est vrai qu'on a commencé en disant Pilates, mais il y a une petite histoire parce qu'on peut dire les deux effectivement parce que vous êtes studio du coup Pilates Angers, mais expliquez-nous un peu rapidement parce que pour qu'on comprenne bien.
4: Oui, alors c'est vrai qu'on dit Pilates parce que la méthode a été fondée par Monsieur Joseph Hubertus Pilates et donc en fait qu'on prononçait son nom.
3: D'accord. Alors expliquez-moi un peu comment ça se passe quand on vient chez vous.
4: Alors on dispense des cours de Pilates sur tapis et sur appareil, que ce soit du réformeur, du Cadillac, on a aussi une chaire. Donc voilà, il y a plusieurs appareils en fait dans la méthode Pilates. Et en fait, le tapis va être vraiment complémentaire de l'appareil et vice-versa.
3: Une fois qu'on sort d'une séance, par exemple, comment on se sent ? Qu'est-ce que ça fait ? Qu'est-ce que ça permet ?
4: Il y a quand même pas mal de bénéfices à cette pratique. Ça va être c'est une méthode qui est quand même sans impact, qui va venir renforcer tous les muscles en profondeur, les muscles posturaux. Et puis après, ça peut améliorer plein d'autres choses, comme la concentration, la respiration, la mobilité, la coordination. Enfin voilà, il y a vraiment pas mal de bénéfices à cette méthode.
3: Vous êtes basé où exactement ?
4: Alors, on est donc sur Angers, dans le quartier d'Orgemont, donc vraiment pas loin de l'Arboretum ou de la clinique de l'Anjou, voilà, si vous situez.
3: Ah bah, il y a le bus qui s'arrête.
4: Tout à fait, ouais, donc c'est très pratique d'accès, que ce soit en bus, il y a le tram aussi, un arrêt tram qui est un petit peu plus loin, mais voilà, c'est pas si loin que ça, ouais. Les personnes peuvent venir à vélo également, et on a vraiment une grande facilité de parking, parce qu'on a un parking privatisé, c'est gratuit.
3: Et vous allez ouvrir vos portes, on le redit, le samedi 20 juin de 10h à 13h, histoire d'aller découvrir tout cela. Je donne juste le site internet pour terminer, c'est studio-pilates-angers.fr, studio-pilates-angers.fr. Merci beaucoup en tous les cas pour tous ces détails. On vous retrouve très vite sur Oxygène, Rosalie, et vous saluez pour nous Vanessa.
4: Oui, merci à vous, merci.
3: Au revoir.
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0: End of Beginning, Joe sur Oxygène Radio.
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0: 9h38, le toposcope de votre journée avec en dernière position les Sagittaires. Inutile de planifier, hein, vos projets risquent de tomber à l'eau à la dernière minute. Les Verseaux 11e, évitez la querelle avec un proche, vous passeriez la journée à ruminer inutilement. Les Taureaux 10e, c'est une journée en demi-teinte avec des rapports familiaux un peu compliqués, restez patients. Les Poissons 9e, préservez l'harmonie et l'équilibre dans vos relations affectives, c'est votre priorité du jour. À la 8e position, les Gémeaux, un déplacement inattendu pourrait bien s'imposer à vous, tenez-vous prêt. Les Lions 7e, des appuis concrets vont se manifester dans vos transactions. Une belle surprise en perspective. Les Béliers 6e, vous ressentez le besoin d'être aux avant-postes. Et c'est exactement là que vous devez être. Les Balances à la 5e place, rien ne vous stimule autant que le changement. Et aujourd'hui, il sera au rendez-vous. Les Scorpions sont à la 4e position. Une douce sérénité vous enveloppe. Vous vous sentez parfaitement à votre place. Les Cancers 3e, de nature joyeuse. Vous allez nouer de nouvelles amitiés sincères et durables. Les Capricornes, vous êtes deuxième, personne ne vous résiste, vous imposez vos idées avec force et conviction. Et le signe top aujourd'hui, c'est le Vierge, vous êtes au cœur d'un cyclone amoureux et tout ce qui vous arrivera dans ce domaine aujourd'hui ne sera que bonheur.
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0: Et bonheur, ça rime avec le petit pêcheur.
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0: On adore.
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0: Elle commence à faire parler d'elle, hein. C'est annoncé comme l'un des sons de cet été. Vous l'avez découvert chez nous. Eh ouais, on a eu le pif pour Manon Lisa. Le petit pêcheur, ça arrive après la pause sur Oxygène Radio. Bonne journée.
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0: L'un de nos gros coups de cœur actuellement, Manon Lisa, le petit pêcheur sur Oxygène.
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0: En 1975, un producteur sort un titre disco de 17 minutes. Un gémissement sensuel de Donna Summer en boucle qui choque les radios américaines et crée un scandale. Certaines stations refusent même de le diffuser. Il se retrouve quand même numéro 2 aux États-Unis et devient l'une des chansons les plus iconiques de la disco internationale. Et bien 30 ans plus tard, un DJ lorrain tombe amoureux de ce sample et décide de construire dessus. Il garde la voix de la reine de la disco, il pose une ligne de house minimale et efficace et sort le tout en novembre 2006 sous son propre label. Et ça marche, le titre sera multidiffusé en discothèque et sera même dans le top 20 des ventes de singles en France. Le Big Collector ce matin, c'est Love to Love You Baby par David Vendetta sur Oxygène Radio.

0: collecteur du jour, David Vendetta, I love to love you baby. On écoute Oria, soirée mondaine, après le Max Sport de Cyprien Leger. Cyprien, salut.
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3: Salut Chris, bonjour à tous, on connaît le calendrier d'Angesco pour la prochaine saison de Ligue 1 qui se jouera le week-end du 23 août. Ça commencera avec la réception de Lille au stade Raymond Coppa. S'en suivra un déplacement à Auxerre, puis le stade Rennais à domicile. Un début de saison donc à la maison qui promet d'être palpitant avec deux formations européennes. Parmi les dates à retenir, le 24 octobre avec le retour d'Alexandre Dujeu à Angers, lui qui est désormais à la tête des Merlus du FC Lorient. Le premier duel face au Paris Saint-Germain aura lieu en novembre. Le 21, ce sera au Parc des Princes. Angesco terminera la saison à l'extérieur, pas loin d'ici, à Rennes, le 29 mai. Tout le calendrier d'Angesco à retrouver sur notre site oxygèneradio.com. L'équipe de France de foot s'est envolée hier pour les États-Unis et la Coupe du Monde qui débute ce soir par Mexique, Afrique du Sud. C'est parti pour plus d'un mois de football pour la plus grande compétition planétaire. Les Bleus qui, eux, débuteront mardi soir. Ce sera face au Sénégal avant d'enchaîner face à l'Irak et la Norvège. Clément Tabur en huitième de finale du Challenger de Lyon aujourd'hui contre un autre Français, Thomas Forel, 318e joueur mondial. Le tennisman angevin joue pour une place en quart de finale de ce tournoi sur terre battue. C'est en fin de journée, vers 18h. Enfin, en cyclisme, dans un coup de force de l'échappée, Quinn Simmons, l'Américain, a remporté la quatrième étape du Tour Auvergne-Rhône-Alpes hier. L'échappée a résisté au retour du peloton dans les derniers hectomètres. Le Français Alex Baudin, lui, reste avec le maillot jaune de leader sur les épaules. Bonne journée à tous, à l'écoute d'Oxygène Radio.
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24: Le meilleur du son and dance est à suivre sur Oxygen Radio avec Tame Impala, avec MySpace et puis le premier single d'Ambre.
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0: Bonjour à tous. C'est aujourd'hui le début de la Coupe du monde de football. Le Mexique affronte l'Afrique du Sud en ouverture à 21h. Le tournoi verra ensuite s'affronter 48 équipes. Les Bleus sont arrivés à Boston. Ils ont atterri hier soir. Ils affronteront le Sénégal mardi dans le New Jersey. Si vous avez un ado en première, c'est un grand jour. Plus de 500 000 élèves passent l'épreuve écrite de français ce matin. Dissertation ou commentaires au programme selon les filières. Et c'est la première épreuve qui se déroule depuis que le ministre de l'Éducation a appelé les correcteurs à plus d'exigences en matière d'orthographe. La France veut se protéger avant les prochaines élections. Sébastien Lecornu présente aujourd'hui des mesures contre les ingérences étrangères. Emmanuel Macron a alerté sur des faux comptes venus de Russie. Ces mesures ont été présentées pour avis au Conseil d'État. Patrick Bruel, mis en examen hier soir dans 4 affaires de violences sexuelles. Âgé de 67 ans, le chanteur reste libre sous contrôle judiciaire. Le parquet voulait qu'il soit placé en détention provisoire. Dans 4 autres dossiers, il a été placé sous le statut de témoin assisté. Un procès s'ouvre à Lyon ce jeudi, celui d'un homme jugé pour viol par soumission chimique sur sa compagne, inspiré par Dominique Pellicot. Les faits remontent à 2020 avec des vidéos tournées et diffusées en ligne. L'accusé conteste les faits. Justice toujours et cette décision attendue à Soissons. La justice doit se prononcer dans l'affaire Elisa Pilarski, morte en 2019 après des morsures de chien. Son compagnon Christophe Ellul risque une peine avec sursis. Selon les expertises, il s'agirait de son chien qui aurait tué sa compagne. Un militaire français est mort hier au Liban, Florian Gillet, 21 ans. Il est mort lors d'un tir accidentel en entraînement. Ce soldat du 8e RPIMA de Castres était déployé depuis début juin. Et puis sport et basket avec la finale NBA. New York a une victoire du titre après ce succès contre San Antonio, 107 à 106 cette nuit. Les Knicks mènent 3 à 1 dans cette série avant la prochaine rencontre dans la nuit de dimanche à lundi.
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0: Elle nous a fait attendre et le voici, le nouveau single de Ambre sorti vendredi dernier, c'était « Je me demande ». Et si vous vous demandez quel temps il va faire aujourd'hui, bah sachez que ça va être comme ça là. Regardez le ciel, ça va être comme ça quasiment toute la journée. Alors quelquefois un petit peu plus de nuages dans le ciel, mais beaucoup moins menaçant que les jours précédents. Température max pour aujourd'hui, 21 degrés. Les deux prochaines journées vont se ressembler avec une couverture nuageuse le matin, mais du soleil l'après-midi. Ce sera pour demain vendredi et pour samedi avec des températures en hausse l'après-midi, 25 à 26 degrés. Et puis dimanche, il fait beau toute la journée, du soleil et rien que du soleil. Et des températures qui vont frôler cette fois-ci les 30 degrés. Alors je suis parti. Et la semaine prochaine, on va monter à 33, 34 degrés. Hein. Ouais, c'est reparti. Mais ça a moins duré. Zao et MC Solar comme Caroline sur Oxygène Radio. Et puis on va parler de l'anniversaire de Trump hein, qui s'annonce déjà catastrophique.
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0: Oxygène Radio, 10h38, c'est le Big Morning.
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0: Et ce dimanche, à la Maison Blanche, Donald Trump va mélanger. Alors, son anniversaire, hein, c'est 80 ans. L'anniversaire des États-Unis, 250 ans. Et puis, une soirée MMA. Sur le papier, c'est déjà un camoulox. Dans la vraie vie, ça ressemble surtout à une fête de village sous stéroïdes. Oui, alors sur le papier, le casting devait être fou, hein. Mais selon la presse américaine, les stars d'Hollywood comme Dwayne Johnson ou Jason Statham ont toutes esquivé l'invitation. En plus, ça se rajoute à la foulée d'un grand concert finalement déjà annulé. Hein. Donald Trump voulait un grand concert, mais personne ne voulait chanter pour lui. Le public sera donc en grande partie militaire, 1200 places réservées par le Pentagone. Sauf qu'il y a une condition complètement lunaire. Le ministre de la Défense exige des soldats qui ne soient, je cite, « pas gros ». Oui, oui, les militaires doivent prouver qu'ils ont passé leur test physique et afficher un tour de taille très strict, histoire d'être présentables devant les caméras. Et c'est pas tout, la météo annonce un temps orageux, et puis la grosse angoisse de la Maison Blanche, en fait, ils craignent l'humidité et que les énormes projecteurs n'attirent des nuées de moucherons, de papillons de nuit et même des chauves-souris. Donc voilà, on en est là. L'Amérique va fêter ses 250 ans entre un ring mouillé, des invités absents et des insectes en orbite autour des spots. Finalement, ça ressemble à un rêve trumpien, hein. Trop grand, trop bruyant et sans doute raté. Et Donald, vu le bordel que tu as mis dans le monde, je ne te souhaite pas un bon anniversaire pour tes 80 ans. Non, non. Quelque chose me dit que je ne vais pas être le seul. Allez, courage les amis, Alex Warren, Manu Chao pour la suite du son Hit & Dance. Et pour ceux qui parient sur les chevaux, eh ben ça tombe bien, il y a la minute typique tout à l'heure à 11h moins le quart.
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1: Des courses dans la Fédération Anjoumène Centre-Ouest aujourd'hui, il y en a 8. 8 courses de trot à Laval sur l'hippodrome de Bellevue-la-Forêt en semi-nocturne. Départ de la première à 15h45. Le tiercé se court ce soir à Paris-Longchamp, 1400 mètres, une course plate avec un départ à 20h15. 15 partants, le 9 étant non partant. Il y a des concurrents de la région, notamment deux de l'écurie Henri Alex Pantal, le numéro 2, Michael The Grit, entraîné évidemment à Beaupro. Et puis le numéro 7 aussi à retenir, c'est Tissimo, toujours entraîné par Henri Alex Pantal. Un concurrent, un jockey mayennais, est en pole position sur le numéro 4, Saint-Saëns, c'est Maxime Guillon, concurrent aussi à retenir pour la sélection du jour. En chiffres, voici cette sélection, 13 à 6, 12. 4, 5, 2 et 7.
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2: 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On va sélectionner trois offres. Quelle est la première, s'il te plaît?
3: Alors, on recherche activement des conducteurs d'engins et sur tout type d'engins. Donc, ça peut être de la pelle, de la chargeuse, du tombereau, du tracteur.
2: Ouais, à partir du moment où vous savez conduire un engin, allez-y, postulez.
3: C'est ça, et les KSS en plus, c'est bon. Ça bien.
2: Et ben voilà, la première offre. La deuxième.
3: On recherche activement toujours des électriciens. Alors, pareil, profil industriel, bâtiment ou tertiaire.
2: Voilà, pour les électriciens. Donc, on le rappelle, hein, conducteur d'engin, électricien. Attention, ça rime. Attention, est-ce que le troisième sera pareil? C'est parti.
3: Des conducteurs routiers, et là sur tout profil aussi.
2: On n'était pas loin hein, du perfect. Mais voilà, les conducteurs routiers, les amis. Alors quel tout type de camion du coup?
3: Tout type de camion, du porteur, de véhicule articulé, un petit peu de tout, de l'empirole, de la benne, de tout.
2: C'est quoi comme type de contrat? C'est pour des remplacements? C'est pour des longs termes?
3: Alors ça peut être du remplacement, mais ça peut être aussi des postes en intérim longue mission et avec une embauche au bout.
2: Et bah, hey, c'est quand même plutôt pas mal si j'ai envie de postuler, moi, tu vois, j'aime bien les engins, mais j'ai pas le CARSES, comme tu as dit, le CASES, c'est ça? Mais
3: exactement, on peut quand même former.
2: Voilà,
3: on peut former.
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2: Ben voilà, vous venez discuter, on vous explique tout. Et puis là, on vous a donné trois offres, hein, je rappelle. Conducteur d'engin, électricien et conducteur de camion. Ah, oh, j'ai fait un perfect là. Oh, magnifique.
3: Perfect, exactement, Jérémy.
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0: les matins, entre 6h et midi, c'est Chris avec vous. 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
0: Il est 11h.
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0: Mais d'abord, les infos en 2 minutes avec la rédaction Oxygène.
2: Bonjour à tous, le jour J pour la planète football, c'est le début de la Coupe du Monde sur les 3 pays d'Amérique. Le Mexique, l'un d'entre eux, affronte l'Afrique du Sud à 21h heure française. Puis en pleine nuit à 4h, la Corée du Sud sera opposée à la République tchèque. Et l'équipe de France, elle, est bien arrivée à son hôtel à Boston hier soir. Ce jeudi marque aussi le début des épreuves du bac 2026. Les élèves de première plongent depuis ce matin sur les épreuves écrites anticipées de français. La première épreuve qui se déroule depuis que le ministre de l'Éducation a appelé les correcteurs à plus d'exigences en matière d'orthographe. Les obsèques de Liana vont avoir lieu demain à Florence, dans le Gers. La cérémonie débutera à 14h30 au cimetière de la commune. La famille appelle à faire preuve de dignité, de mesure et de respect, selon un communiqué de la mairie. C'est également demain qu'un hommage national sera rendu à Bernadette Chirac depuis la basilique Sainte-Clotilde à Paris. Patrick Bruel a été mis en examen hier soir dans 4 affaires de violences sexuelles. Âgé de 67 ans, le chanteur reste libre sous contrôle judiciaire. Le parquet voulait qu'il soit placé en détention provisoire. Dans 4 autres dossiers, il a été placé sous le statut de témoin assisté. Un procès s'ouvre à Lyon ce jeudi. Un homme est jugé pour viol par soumission chimique sur sa compagne, inspirée par Dominique Pellicot. Les faits remontent à 2020 avec des vidéos tournées et diffusées en ligne. L'accusé conteste les faits. Le réchauffement climatique s'accélère. Selon un rapport publié par plus de 70 scientifiques, la planète se réchauffe à un rythme inédit de 0,27 degrés par décennie à cause de l'activité humaine. Les experts alertent sur la multiplication des vagues de chaleur alors que Météo France annonce justement un nouveau pic dès demain. 5 départements du Sud-Est sont également en vigilance orange au feu de forêt. Le basket et la finale NBA. New York a une victoire du titre après son succès contre San Antonio 107 à 106 cette nuit. Les Knicks mènent 3 à 1 dans cette série avant la prochaine rencontre dans la nuit de dimanche à lundi sur le parquet des Spurs.
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0: On avait adoré la gaufre à Lolita. Bon, on adore aussi le dernier single de Vinci, La Petite Culotte. C'était Cantalo. Et le chiffre du jour, c'est 44. Le nombre d'années depuis la sortie d'E.T. E.T. l'extraterrestre, mais oui, aux États-Unis. C'était le 11 juin 1982. Steven Spielberg n'a alors que 35 ans quand il signe ce chef-d'œuvre devenu culte. Un film qui a marqué toute une génération et qui continue de faire rêver entre amitié, enfance et imaginaire. Et puis, souvenez-vous de cette scène mythique du vélo qui s'envole devant la lune. Ah, c'est resté à jamais dans l'histoire du cinéma. La musique aussi, signée John Williams. Et puis, au succès planétaire, 700 millions de dollars au box-office. Bravo à ce génie, Steven Spielberg. Tiens, qui a sorti un autre film hier. Vous allez le voir, tiens. Il arrête pas. Dua Lipa et Ota, dis-moi où. Il y aura aussi Taylor Swift et le dernier single d'Amir dans un instant sur Oxygène Radio.
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1: L'imparfaite, c'est nouveau, c'est Amir, son dernier single. Demain vendredi, donc demain on dira youpi hein, dans le Big Morning, c'est la tradition, hein, c'est la tradition entre 6h et midi, vous entendez plein de youpi. c'est la Chris Touch. Et puis demain à 8h50, l'ultime jeu, c'est plus ou c'est moins de notre candidat actuel, il s'appelle Johan, il habite à Saint-Georges-sur-Loire, et Johan, il va tenter les 300 euros demain. Ah ouais, sacré somme. Hein. Donc quoi qu'il arrive, qu'il gagne ou qu'il perde, eh ben ce sera à vous de jouer lundi prochain. Alors soit vous jouerez pour 300 euros si Johan perd, soit vous jouerez pour 100 euros si Johan gagne. 100 euros, c'est déjà une belle somme. 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La suite, c'est les infos. Le journal tout à l'heure à midi, et puis on va écouter Son of Legend. Petite pause, on revient juste après ça.
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1: Bonjour à tous. Deux joueurs d'Angesco vont réaliser leur rêve de jouer la Coupe du Monde. Un accident a occasionné la fermeture de l'autoroute ce matin à Angers et puis la mort de Charlie Dalin, le dernier vainqueur du Vendée Globe. Deux Angevins à la Coupe du Monde qui commence ce soir. Ramin Sbaï a été appelé de dernière minute par le sélectionneur du Maroc alors qu'il faisait partie des réservistes. Il profite de la blessure de Ezabdé pour figurer dans les 26. Et un autre joueur d'Angesco sera au Mondial avec Karlens Arcus. L'international haïtien va représenter un pays à qui il compte bien donner du bonheur et le sourire durant tout ce mois de compétition.
2: Haïti, c'est ma famille, c'est une fierté pour moi, vraiment. De représenter cette couleur-là à chaque fois. Après, on sait tous très bien que Haïti, c'est un pays pauvre, donc le foot, ça représente quelque chose de très très important chez nous. On essaye de donner beaucoup de plaisir aux gens là-bas, parce que c'est vraiment seulement à travers de ça qu'on peut leur donner du plaisir. Ça nous donne encore plus de motivation, moi personnellement, de jouer pour ce pays-là, parce que je me suis dit c'est que comme ça que je peux leur donner du plaisir. Et malheureusement, et quand je vais jouer là-bas, ben, j'y vais à fond, malgré qu'on sait très bien tout ce qui va avec, les transports, le décalage horaire, tout ça. Je suis conscient de ça, que ça peut jouer sur mes performances, mais je pense que du moment qu'on est bien mentalement et qu'on fait bien les choses bien comme il fallait, donc je pense que tout va bien se passer. Et quand on a des rêves comme ça, on a le droit de la jouer à fond. On ne doit pas le négliger. Ça va donner vraiment du plaisir au peuple et aussi le sourire que ce peuple-là pleure sur le visage des gens là-bas, parce qu'on manque beaucoup ça, et pour moi c'est que du kiff.
1: Karlens Arcus et Haïti qui figurent dans le même groupe qu'Amin Sbaï et le Maroc. Les deux joueurs s'affronteront le jeudi 25 à minuit. L'autoroute fermée à la circulation à cause d'un accident vers 8h ce matin à Angers. C'était à hauteur d'Écouflant. Un bouchon de 5 km s'est formé suite à une collision entre trois véhicules. Le trafic a repris normalement depuis. Plusieurs cambriolages dans les secteurs d'Angers et Cholet. Message d'alerte lancé par la police nationale qui appelle les habitants à vérifier la sécurité de leur installation et faire appel au dispositif OTV, opération tranquillité vacances, lors des départs. Si vous êtes victime d'un cambriolage, vous pouvez prévenir la police ou la gendarmerie au 17. À Chemillé-en-Anjou, la venue d'un banquet fait polémique. Il s'agit de celui du canon français financé par le milliardaire d'extrême droite Pierre-Édouard Stérin. Les organisateurs ont prévu un banquet de l'Anjou le 2 octobre au Théâtre Foirail. Un banquet de la honte pour le collectif Vigilance et Initiative Syndicale Antifasciste, qui a écrit au maire pour lui demander de le faire annuler. Une lettre restée sans réponse. Un silence qui interroge et inquiète, écrit Visa 49. Dans le Segréen, si vous habitez à Nyoiseau, vous avez peut-être remarqué une drôle de machine. Dans le centre-ville, un distributeur automatique de baguettes est installé depuis cette semaine dans la grande rue, à côté de la mairie déléguée. Il est installé dans un contexte de fermeture définitive de la boulangerie, la Médentan. Le distributeur sera mis en service à partir de lundi prochain. L'approvisionnement est fait par la boulangerie Le Fournil de Marguerite à Segré. L'actualité nationale, après 48 heures de garde à vue, Patrick Bruel a été mis en examen hier pour viol, tentative de viol, agression sexuelle et harcèlement sexuel sur 4 femmes. Il a été placé sous contrôle judiciaire et échappe à la détention provisoire, pourtant requise par le parquet. Les premières épreuves du bac pour les élèves de première générale et technologique ce matin. En filière générale, les élèves ont le choix entre une dissertation sur la poésie du 19e au 21e siècle et un commentaire de texte sur Histoire de Madame de Montbrillant. Pour la filière technologique, le commentaire est à réaliser sur une scène de la pièce de théâtre Gabriel d'Émile Augier. Les contractions de texte et les essais se concentrent sur la littérature d'idées du 16e au 18e à partir des œuvres de la Boétie, de Fontenelle et de Graffigny. Enfin, on vient de l'apprendre, le navigateur Charlie Dalin, vainqueur du dernier Vendée Globe, est mort cette nuit à 42 ans. Il souffrait d'un cancer de l'intestin. La météo, le soleil sera là cet après-midi avec quelques nuages. Avant du soleil pour la fin de semaine, il fera 21 degrés pour les maximales. Bonne journée à tous.
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3: Il va nous le dire dans un instant, si c'est plus ou c'est moins. Ah, mes fausses affirmations. Il va essayer de me corriger finalement, c'est ça le jeu du matin. Bonjour Johan.
4: Salut.
3: Eh oui Johan, depuis lundi vous êtes avec nous. Et petit à petit, comment on pourrait dire ça? Petit à petit, Johan fait son nid. Ben oui, puisque on atteint aujourd'hui les 80 euros. Ça veut dire que si vous remportez aujourd'hui le questionnaire, c'est plus ou c'est moins. Si vous me donnez 5 bonnes réponses, eh bien vous jouerez demain pour la big cagnotte de 300 euros. On rappelle, ouais. Johan, que vous êtes chauffeur routier. Alors en ce moment en repos, hein, c'est
4: en
3: bien
4: repos.
3: Ça.
4: Ouais.
3: J'ai découvert là il y a pas très longtemps, parce que j'ai un ami qui bosse là-dedans, que vous êtes en fait, vous pouvez pas faire n'importe quoi. Vous êtes contrôlé de partout, hein, c'est ça. Hein,
4: il y a des il y a des règles.
3: Il y a des règles et vous pouvez pas conduire un certain nombre d'heures d'affilée, etc.
4: C'est ça, ouais. Ah ouais, pas plus de 4h30. On faut faire une pause de 45 minutes. Après, on peut reprendre 4h30. 9 heures de conduite par jour ou 10 heures deux fois par semaine.
3: Et si vous êtes contrôlé, vous pouvez avoir des problèmes derrière, c'est ça?
4: Ah oui, oui, oui. Ah
3: absolument. Bah oui. Alors, c'est à la fois pour vous protéger, évidemment vous, et pas qu'on vous fasse faire...
4: Tous les autres aussi,
3: ouais. Oui, exactement. Vous repartez quand sur la route?
4: Ah bah, je sais pas encore, c'est un repos prolongé, donc je sais pas encore.
3: D'accord, bah écoutez, reposez-vous bien, et peut-être que pendant le repos, vous allez pouvoir dépenser les 300 euros, je vous le souhaite.
4: On l'espère.
3: Voici le questionnaire du jour, bonne chance.
4: Ça marche, merci.
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3: Le film E.T. est sorti le 11 juin 1988.
4: Moins, 82.
3: 78 matchs vont être joués pendant la Coupe du Monde de football.
4: Moins.
3: Le tube de l'été, la Macarena, est sorti en 98.
4: Moins.
3: Jeanne d'Arc a fait lever le siège d'Orléans en 1629.
4: Plus.
3: Le soleil est 200 fois plus grand que la lune.
4: Oui, plus.
3: Donald Trump fêtera ses 75 ans dimanche.
4: Moins.
3: L'émission Taratata a été lancée sur France 2 en 2003.
4: Moins.
3: Oui, et vu que j'étais un petit peu long sur la dernière question, je m'en pose une dernière. Il n'y a que 5 panneaux stop dans Paris.
4: Moins.
3: Allez, bravo. Sur le fil.
4: Ouais.
3: J'étais un petit peu long à poser les questions, je me suis dit, allez, on va en caser une petite derrière quand même, il y a un enjeu là quand même. 80
4: ouais, bah
3: euros
4: oui, c'était la dernière qu'il fallait, quoi.
3: Bah oui, là, il fallait absolument répondre bon. Alors E.T., vous aviez bon, bah oui, alors vous avez peut-être écouté le morning, tout simplement. Hein,
4: bah, tout simplement.
3: Bah voilà. Il y a toujours des questions sur le Big Morning. Oui, oui, alors, c'était en 82, la sortie en effet du film E.T., vous l'avez dit. Alors il y aura 104 matchs pendant le mondial. Ah, c'est fou, hein.
4: Bah, je suis pas du tout fouteux alors.
3: 48 équipes, 16 villes hôtes et donc 104 matchs. Le tube de l'été, la Macarena, c'était en 1996. Jeanne d'Arc, un petit peu d'histoire, c'était en 1429.
4: Ah putain, oui.
3: Eh oui, le soleil est environ 400 fois plus grand que la lune.
4: Ouais. Oh, bah ça oui, je savais.
3: Et il est aussi 400 fois plus loin, ce qui rend du coup possible les éclipses totales parfaites vues depuis la Terre. Donald Trump, alors là aussi j'en ai parlé dans le Big Morning, c'est 80 ans. 80.
4: Ah, putain, ouais.
3: Ouais. Ça explique peut-être des choses, je dis, hein. Peut-être pour ça qu'ils mettent le bordel partout. Hein.
4: <C'est vrai.
3: rire> L'émission Taratata a été lancée sur France 2 en 93. Et puis, alors vous avez raison, pour Paris, il y a zéro panneau stop. En fait, à Paris, depuis 2012, il n'y en a plus du tout.
4: Ouais, oui, j'y vais assez à Paris pour le savoir.
3: Bah oui. Bon, alors, bah, j'ai une petite idée de ce que vous allez me dire. Mais vous gardez les 80 euros ou vous risquez le tout pour le tout et tentez les 300 euros demain?
4: Ah bah, on risque le tout pour le tout. Hein.
3: Bah, je m'en doutais bien et je suis bien content de vous retrouver. Donc demain, l'ultime jeu, c'est plus ou c'est moins à 8h50. À demain, Johan.
4: À demain.
3: Bonne journée.
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bonjour à tous. Deux joueurs d'Angesco vont réaliser leur rêve de jouer la Coupe du Monde. Un accident a occasionné la fermeture de l'autoroute ce matin à Angers et puis la mort de Charlie Dalin, le dernier vainqueur du Vendée Globe. Deux Angevins à la Coupe du Monde qui commence ce soir. Ramin Zbaï a été appelé de dernière minute par le sélectionneur du Maroc alors qu'il faisait partie des réservistes. Il profite de la blessure de Ezabdi.

0: pour figurer dans les 26. Et un autre joueur d'Angesco sera au Mondial avec Karlens Arcus. L'international haïtien va représenter un pays à qui il compte bien donner du bonheur et le sourire durant tout ce mois de compétition.
1: Haïti, c'est ma famille, c'est une fierté pour moi, vraiment, de représenter cette couleur-là à chaque fois. Après, on sait tous très bien que Haïti, c'est un pays pauvre, donc le foot, ça représente quelque chose de très, très important chez nous. On essaie de donner beaucoup de plaisir aux gens là-bas, parce que c'est vraiment seulement à travers de ça qu'on peut leur donner du plaisir. Ça nous donne encore plus de motivation, moi personnellement, de jouer pour ce pays-là, parce que je me suis dit, c'est que comme ça que je peux leur donner du plaisir, et malheureusement. Et quand je vais jouer là-bas, j'y vais à fond, malgré qu'on sait très bien tout ce qui va avec, les transports, le décalage horaire, tout ça. Je suis conscient de ça, que ça peut jouer sur mes performances. Mais je pense que du moment qu'on est bien mentalement et qu'on fait bien les choses bien comme il fallait, donc je pense que tout va bien se passer. Et quand on a des rêves comme ça, on a le droit de la jouer à fond. On doit pas le négliger. Ça va donner vraiment du plaisir au peuple et aussi le sourire que ce peuple-là pleurer sur le visage des gens là-bas, parce que on manque beaucoup ça, et pour moi c'est que du kiff.
0: Karlens Arcus et Haïti qui figurent dans le même groupe qu'Amins Bay et le Maroc. Les deux joueurs s'affronteront le jeudi 25 à minuit. L'autoroute fermée à la circulation à cause d'un accident vers 8h ce matin à Angers. C'était à hauteur d'Écouflant. Un bouchon de 5 km s'est formé suite à une collision entre trois véhicules. Le trafic a repris normalement depuis. Plusieurs cambriolages dans les secteurs d'Angers et Cholet. Message d'alerte lancé par la police nationale qui appelle les habitants à vérifier la sécurité de leur installation et faire appel au dispositif OTV, Opération Tranquillité Vacances, lors des départs. Si vous êtes victime d'un cambriolage, vous pouvez prévenir la police ou la gendarmerie au 17. À Chemillé en Anjou, la venue d'un banquet fait polémique. Il s'agit de celui du canon français financé par le milliardaire d'extrême droite Pierre-Édouard Stérin. Les organisateurs ont prévu un banquet de l'Anjou le 2 octobre au Théâtre Foirail. Un banquet de la honte pour le collectif Vigilance et Initiative Syndicale Antifasciste qui a écrit au maire pour lui demander de le faire annuler. Une lettre restée sans réponse. Un silence qui interroge et inquiète, écrit Visa 49. Dans le Segréen, si vous habitez à Nioiseau, vous avez peut-être remarqué une drôle de machine. Dans le centre-ville, un distributeur automatique de baguettes est installé depuis cette semaine dans la grande rue à côté de la mairie déléguée. Il est installé dans un contexte de fermeture définitive de la boulangerie, la Médentan. Le distributeur sera mis en service à partir de lundi prochain. L'approvisionnement est fait par la boulangerie Le Fournil de Marguerite à Segré. L'actualité nationale, après 48 heures de garde à vue, Patrick Bruel a été mis en examen hier pour viol, tentative de viol, agression sexuelle et harcèlement sexuel sur 4 femmes. Il a été placé sous contrôle judiciaire et échappe à la détention provisoire, pourtant requise par le parquet. Les premières épreuves du bac pour les élèves de première générale et technologique ce matin. En filière générale, les élèves ont le choix entre une dissertation sur la poésie du 19e au 21e siècle et un commentaire de texte sur Histoire de Madame de Montbrillan. Pour la filière technologique, le commentaire est à réaliser sur une scène de la pièce de théâtre Gabriel d'Émile Augier. Les contractions de texte et les essais se concentrent sur la littérature d'idées du 16e au 18e à partir des œuvres de la Boétie, de Fontenelle et de Graffigny. Enfin, on vient de l'apprendre, le navigateur Charlie Dalin, vainqueur du dernier Vendée Globe, est mort cette nuit à 42 ans. Il souffrait d'un cancer de l'intestin. La météo, le soleil sera là cet après-midi avec quelques nuages avant du soleil pour la fin de semaine. Il fera 21 degrés pour les maximales. Bonne journée à tous.
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1: Allez, on commence avec TF1. Eh, vous n'allez pas laisser bébé dans un coin. Hein. Peut-être revu, mais vous allez voir que ça va être un carton d'audience. Dirty Dancing. France 2, envoyé spécial. France 3, le canal des secrets. Nous sommes dans l'Aude, le cadavre de Sandrine, coincé dans une écluse du canal du Midi est découvert. Les premières constatations sont accablantes pour son mari, Étienne, qui est juge. Une brillante commissaire parisienne, Isia, est mandatée pour enquêter. Elle va devoir travailler avec un gendarme originaire de la région, Maxime. Ce canal du Midi n'a aucun secret pour lui, comme cette commune où il connaît tout le monde. Et peu après, il y a le corps d'un Hollandais, amant de la victime qui est repêché à proximité de sa péniche. Le canal des secrets sur France 3. Canal, c'est la série Silo. M6, c'est parti pour la Coupe du Monde de football. Tout premier match entre le Mexique et l'Afrique du Sud. TMC, Mao, Drama Queen. Spectacle politique résolument festif de Mao Drama, hein, qui s'imagine présidente de la République avec des réformes comme la vasectomie pour tous. Vous allez vous marrer, hein. Y a plein d'anecdotes perso aussi, bien sûr. T18, rencontre avec Joe Black, et sur Novo 19, Inferno. Voilà, je vous laisse faire votre choix, et par avance, une excellente soirée devant votre télévision ou à l'écoute d'Oxygène Radio.
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1: À Laval, le principal point de vigilance reste le secteur du quai d'Avenières et du square d'Avenières, où les travaux d'aménagement paysager et de végétalisation ont entraîné des restrictions de stationnement et des interventions successives sur la voirie. Toujours à Laval, des travaux urbains et de réseaux se poursuivent dans plusieurs quartiers, notamment autour du secteur Garsenville, avec des modifications ponctuelles de circulation selon l'avancement des chantiers. Enfin, dans le nord du département, sur la RD33, entre Goron et Ambrières-les-Vallées, des travaux de réparation d'ouvrages hydrauliques nécessitent la mise en place de déviations et de restrictions de circulation. 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
0: Il est 13h.
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20: Bonjour à tous. Deux joueurs d'Angesco vont réaliser leur rêve de jouer la Coupe du Monde. Un accident a occasionné la fermeture de l'autoroute ce matin à Angers et puis la mort de Charlie Dalin, le dernier vainqueur du Vendée Globe. Deux Angevins à la Coupe du Monde qui commence ce soir. Ramiz Bey a été appelé de dernière minute par le sélectionneur du Maroc alors qu'il faisait partie des réservistes. Il profite de la blessure de Ezabdé pour figurer dans les 26. Et un autre joueur d'Angesco sera au Mondial avec Karlens Arcus. L'international haïtien va représenter un pays à qui il compte bien donner du bonheur et le sourire durant tout ce mois de compétition.
9: Haïti, c'est ma famille, c'est une fierté pour moi, vraiment, de représenter cette couleur-là à chaque fois. Après, on sait tous très bien que Haïti, c'est un pays pauvre, donc le foot, ça représente quelque chose de très, très important chez nous. On essaye de donner beaucoup de plaisir aux gens là-bas, parce que c'est vraiment seulement à travers de ça qu'on peut leur donner du plaisir. Ça nous donne encore plus de motivation, moi personnellement, de jouer pour ce pays-là, parce que je me suis dit c'est que comme ça que je peux leur donner du plaisir. Et malheureusement, et quand je vais jouer là-bas, ben, j'y vais à fond, malgré qu'on sait très bien tout ce qui va avec, les transports, le décalage horaire, tout ça. Je suis conscient de ça, que ça peut jouer sur mes performances, mais je pense que du moment qu'on est bien mentalement et qu'on fait bien les choses bien comme il fallait, donc je pense que tout va bien se passer. Et quand on a des rêves comme ça, on a le droit de la jouer à fond. On ne doit pas le négliger. Ça va donner vraiment du plaisir au peuple et aussi le sourire que ce peuple-là pleure sur le visage des gens là-bas, parce qu'on manque beaucoup ça, et pour moi c'est que du kiff.
20: Karlens Arcus et Haïti qui figurent dans le même groupe qu'Amiens Bey et le Maroc. Les deux joueurs s'affronteront le jeudi 25 à minuit. L'autoroute fermée à la circulation à cause d'un accident vers 8h ce matin à Angers. C'était à hauteur d'Écoufflant. Un bouchon de 5 km s'est formé suite à une collision entre trois véhicules. Le trafic a repris normalement depuis. Plusieurs cambriolages dans les secteurs d'Angers et Cholet. Message d'alerte lancé par la police nationale qui appelle les habitants à vérifier la sécurité de leur installation et faire appel au dispositif OTV, Opération Tranquillité Vacances, lors des départs. Si vous êtes victime d'un cambriolage, vous pouvez prévenir la police ou la gendarmerie au 17. À Chemillé-en-Anjou, la venue d'un banquet fait polémique. Il s'agit de celui du canon français, financé par le milliardaire d'extrême droite Pierre-Édouard Stérin. Les organisateurs ont prévu un banquet de l'Anjou le 2 octobre au Théâtre Foirailles. Un banquet de la honte pour le collectif Vigilance et Initiative Syndicale Antifasciste, qui a écrit au maire pour lui demander de le faire annuler. Une lettre restée sans réponse. Un silence qui interroge et inquiète, écrit Visa 49. Dans le Segréen, si vous habitez à Nyoiseau, vous avez peut-être remarqué une drôle de machine. Dans le centre-ville, un distributeur automatique de baguettes est installé depuis cette semaine dans la grande rue à côté de la mairie déléguée. Il est installé dans un contexte de fermeture définitive de la boulangerie, la Médentan. Le distributeur sera mis en servir à partir de lundi prochain. L'approvisionnement est fait par la boulangerie Le Fournil de Marguerite à Segré. L'actualité nationale, après 48 heures de garde à vue, Patrick Bruel a été mis en examen hier pour viol, tentative de viol, agression sexuelle et harcèlement sexuel sur 4 femmes. Il a été placé sous contrôle judiciaire et échappe à la détention provisoire, pourtant requise par le parquet. Les premières épreuves du bac pour les élèves de première générale et technologique ce matin. En filière générale, les élèves ont le choix entre une dissertation sur la poésie du 19e au 21e siècle et un commentaire de texte sur Histoire de Madame de Montbrillant. Pour la filière technologique, le commentaire est à réaliser sur une scène de la pièce de théâtre Gabriel d'Émile Augier. Les contractions de texte et les essais se concentrent sur la littérature d'idées du 16e au 18e à partir des œuvres de la Boétie, de Fontenelle et de Graffigny. Enfin, on vient de l'apprendre, le navigateur Charlie Dalin, vainqueur du dernier Vendée Globe, est mort cette nuit à 42 ans. Il souffrait d'un cancer de l'intestin. La météo, le soleil sera là cet après-midi avec quelques nuages, avant du soleil pour la fin de semaine. Il fera 21 degrés pour les maximales. Bonne journée à tous.
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1: Des courses dans la Fédération Anjou-Maine Centre-Ouest aujourd'hui, il y en a 8. 8 courses de trot à Laval sur l'hippodrome de Bellevue-la-Forêt en semi-nocturne. Départ de la première à 15h45. Le tiercé se court ce soir à Paris-Longchamp, 1400 mètres, une course plate avec un départ à 20h15. 15 partants, le 9 étant non partant. Il y a des concurrents de la région, notamment deux de l'écurie Henri Alex Pantal, le numéro 2, Michael The Grit, entraîné évidemment à Beaupro. Et puis le numéro 7 aussi à retenir, c'est Tissimo, toujours entraîné par Henri Alex Pantal. Un concurrent, un jockey mayennais, est en pole position sur le numéro 4, Saint-Saëns, c'est Maxime Guyon, concurrent aussi à retenir pour la sélection du jour. En chiffres, voici cette sélection, 13 à 6, 12, 4, 5, 2 et 7.
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2: Oui, et on va parler d'un rendez-vous, le studio Pilates Angers, qui organise une journée porte ouverte. Ce sera le 20 juin prochain, entre 10h et 13h. Mais avant cela, on va faire un peu plus connaissance. Alors, je sais qu'il y a Vanessa qui est sur place. Et nous avons au téléphone Rosalie. Voilà, parce que ça a été notamment fondé par Vanessa et par Rosalie. Rosalie est avec nous. Bonjour.
3: Oui, bonjour.
2: Deux véritables professionnels toutes les deux. Vous êtes certifiés par la FPMP. C'est quoi la FPMP, qu'on comprenne ?
3: Alors la FPMP, c'est la Fédération des professionnels de la méthode Pilates, qui s'engage en fait de bonne qualité en fait de l'enseignement du Pilates en France, qui va différencier en fait d'autres types de formations qui ne se font que en un ou deux week-ends comparativement à nos écoles qui nous forment en plus de deux ans généralement, et ça représente 1800 heures de formation.
2: Je profite de vous avoir parce que c'est vrai qu'on a commencé en disant Pilates, mais il y a une petite histoire parce qu'on peut dire les deux effectivement parce que vous êtes studio du coup Pilates Angers, mais expliquez-nous un peu rapidement parce que pour qu'on comprenne bien.
3: Oui, alors c'est vrai qu'on dit Pilates parce que la méthode a été fondée par monsieur Joseph Hubertus Pilates.

0: la tête.
1: Ah.
0: Et donc, en fait, qu'on prononçait son nom.
1: D'accord. Alors, expliquez-moi un peu comment ça se passe quand on vient chez vous.
0: Alors, on dispense des cours de pilates sur tapis et sur appareil, que ce soit du réformeur, du cadillac, on a aussi une chaire. Mmh. Donc, voilà, il y a plusieurs appareils, en fait, dans la méthode pilates. Et en fait, le tapis va être vraiment complémentaire de l'appareil et vice-versa.
1: Une fois qu'on sort d'une séance, par exemple, comment on se sent? Qu'est-ce que ça fait? Qu'est-ce que ça permet?
0: Il y a quand même pas mal de bénéfices à cette pratique. Hein. Ça va être c'est une méthode qui est quand même sans impact,
1: ouais.
0: Qui va venir renforcer tous les muscles en profondeur, les muscles posturaux. Et puis après, ça peut améliorer plein d'autres choses, hein, comme la concentration, la respiration, la mobilité, la coordination. Enfin, voilà, il y a vraiment pas mal de bénéfices à cette méthode.
1: Vous êtes basé où exactement?
0: Alors, on est donc sur Angers, dans le quartier d'Orgemont, donc vraiment pas loin de l'Arboretum ou de la clinique de l'Anjou, voilà, si vous situez.
1: Ah bah, il y a le bus qui s'arrête.
0: Tout à fait, ouais, donc c'est très pratique d'accès, que ce soit en bus. Bon, il y a le tram aussi, un arrêt tram qui est un petit peu plus loin, mais voilà, c'est pas si loin que ça. Ouais. Les personnes peuvent venir à vélo également, et on a vraiment une grande facilité de parking, parce qu'on a un parking privatisé. Ouais. C'est gratuit.
1: Et vous allez ouvrir vos portes, on le redit, le samedi 20 juin de 10h à 13h, histoire d'aller découvrir tout cela. Je donne juste le site internet pour terminer, c'est studio-pilates-angers.fr. Studio-pilates-angers.fr. Merci beaucoup en tous les cas pour tous ces détails. On vous retrouve très vite sur Oxygène, Rosalie. Et vous saluez pour nous, Vanessa.
0: Oui, merci à vous. Merci.
1: Au revoir.
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0: 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À Dan, le groupe SOR recherche un agent clientèle réseau eau potable et assainissement. Un poste terrain mêlant intervention technique, relève de compteur et maintenance des réseaux. À Château-Gontier-sur-Mayenne, AFI Centrifuge recrute un agent de production monteur pour renforcer ses équipes de fabrication. Toujours à Château-Gontier-sur-Mayenne, DMF Sales et Marketing recherche un conseiller commercial terrain en CDI. À Mayenne, Mayenne Express recherche un chauffeur livreur pour assurer des tournées de livraison avec son partenaire FedEx. Enfin à Laval, le centre hospitalier de Laval recrute un conducteur livreur, tandis que plusieurs entreprises du bassin lavallois recherchent également des agents de production et conducteurs de ligne. Retrouvez le détail de ces offres sur France Travail et les plateformes de recrutement. 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
21: Il est 14h.
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0: Bonjour à tous. Il avait remporté le dernier Vendée Globe. Le navigateur Charlie Dalin est mort. Le Normand de 42 ans luttait depuis un peu plus de 2 ans contre une tumeur gastro-intestinale. La France salue un marin immense, un courage rare, une lumière au large, a écrit sur X Emmanuel Macron. Charlie laisse une empreinte indélébile dans l'histoire du Vendée Globe par son talent et par sa combativité sur l'océan comme face à l'épreuve qu'il affrontait, a réagi pour sa part Alain Leboeuf, le président du Vendée Globe. Le jour J pour la planète football, c'est le début de la Coupe du Monde sur les 3 pays d'Amérique. Le Mexique, l'un d'entre eux, affronte l'Afrique du Sud. Ce sera 21h heure française. Puis en pleine nuit à 4h, ce sera Corée du Sud, République tchèque. L'équipe de France, elle, est bien arrivée à son hôtel à Boston hier. Premier match mardi prochain. Ce jeudi marque aussi le début des épreuves du bac 2026. Les élèves de première ont planché ce matin sur les épreuves écrites anticipées de français. La première épreuve qui se déroule depuis que le ministre de l'Éducation nationale a appelé les correcteurs à plus d'exigences en matière d'orthographe. Parcoursup lance par ailleurs sa phase complémentaire cet après-midi. Les candidats peuvent formuler de nouveaux vœux jusqu'en septembre. Objectif, trouver une place dans les formations restantes. Le taux du livret A devrait augmenter en juillet, poussé par la hausse de l'inflation, selon le directeur général du groupe Caisse des dépôts, Olivier Sichel. Une trentaine de députés préparent une proposition de loi pour imposer à la grande distribution de renoncer à ses marges sur les produits donnés lors des collectes alimentaires et de les reverser aux associations. La quasi-totalité des supermarchés font du profit sur ces produits achetés pour être donnés. Sport à nouveau et basket avec la finale NBA. New York est à une victoire du titre après le succès contre San Antonio 107 à 106 la nuit dernière. Les Knicks mènent donc 3 à 1 dans cette série avant la prochaine rencontre dans la nuit de dimanche à lundi sur le parquet des Spurs.

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0: Il est 15h.
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2: Bonjour à tous. Il avait remporté le dernier Vendée Globe. Le navigateur Charlie Dalin est mort. Le Normand de 42 ans luttait depuis un peu plus de 2 ans contre une tumeur gastro-intestinale. La France salue un marin immense, un courage rare, une lumière au large, a écrit sur X Emmanuel Macron. Charlie laisse une empreinte indélébile dans l'histoire du Vendée Globe par son talent et par sa combativité sur l'océan comme face à l'épreuve qu'il affrontait, a réagi pour sa part Alain Leboeuf, le président du Vendée Globe. Le jour J pour la planète football, c'est le début de la Coupe du Monde sur les 3 pays d'Amérique. Le Mexique, l'un d'entre eux, affronte l'Afrique du Sud. Ce sera 21h heure française. Puis en pleine nuit à 4h, ce sera Corée du Sud, République tchèque. L'équipe de France, elle, est bien arrivée à son hôtel à Boston hier. Premier match mardi prochain. Ce jeudi marque aussi le début des épreuves du bac 2026. Les élèves de première ont planché ce matin sur les épreuves écrites anticipées de français. La première épreuve qui se déroule depuis que le ministre de l'Éducation nationale a appelé les correcteurs à plus d'exigences en matière d'orthographe. Parcoursup lance par ailleurs sa phase complémentaire cet après-midi. Les candidats peuvent formuler de nouveaux vœux jusqu'en septembre. Objectif, trouver une place dans les formations restantes. Le taux du livret A devrait augmenter en juillet, poussé par la hausse de l'inflation, selon le directeur général du groupe Caisse des dépôts, Olivier Sichel. Une trentaine de députés préparent une proposition de loi pour imposer à la grande distribution de renoncer à ses marges sur les produits donnés lors des collectes alimentaires et de les reverser aux associations. La quasi-totalité des supermarchés font du profit sur ces produits achetés pour être donnés. Sport à nouveau et basket avec la finale NBA. New York est à une victoire du titre après le succès contre San Antonio 107 à 106 la nuit dernière. Les Knicks mènent donc 3 à 1 dans cette série avant la prochaine rencontre dans la nuit de dimanche à lundi sur le parquet des Spurs.

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1: Allez, on commence avec TF1. Eh, vous n'allez pas laisser bébé dans un coin. Hein. Peut-être revu, mais vous allez voir que ça va être un carton d'audience. Dirty Dancing. France 2, envoyé spécial. France 3, le canal des secrets. Nous sommes dans l'Aude. Le cadavre de Sandrine, coincé dans une écluse du canal du Midi, est découvert. Les premières constatations sont accablantes pour son mari, Étienne, qui est juge. Une brillante commissaire parisienne, Isia, est mandatée pour enquêter. Elle va devoir travailler avec un gendarme originaire de la région, Maxime. Ce canal du Midi n'a aucun secret pour lui, comme cette commune où il connaît tout le monde. Et peu après, il y a le corps d'un Hollandais, amant de la victime, qui est repêché à proximité de sa péniche. Le canal des secrets sur France 3. Canal, c'est la série Silo. M6, c'est parti pour la Coupe du Monde de football. Tout premier match entre le Mexique et l'Afrique du Sud. TMC, Mao, Drama Queen. Spectacle politique résolument festif de Mao Drama, hein, qui s'imagine présidente de la République avec des réformes comme la vasectomie pour tous. Vous allez vous marrer, hein. Y a plein d'anecdotes perso aussi, bien sûr. T18, rencontre avec Joe Black, et sur Novo 19, Inferno. Voilà, je vous laisse faire votre choix, et par avance, une excellente soirée devant votre télévision ou à l'écoute d'Oxygène Radio.
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3: Mais exactement, on peut former.
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1: Finir l'après-midi ensemble. Oui, c'est parti pour My Oxygène en musique avec Bad Bunny. Ouais, bye. Oh, après les infos. 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Il est 16h. 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
2: Bonjour à tous. Donald Trump a menacé l'Iran de frappe très forte dans la soirée via un message publié sur son réseau social. Le président américain affirme également vouloir prendre le contrôle de l'île stratégique de Kark et d'autres infrastructures pétrolières iraniennes. Une enquête a été rouverte après que Joël Barella, le père de Jérôme Barella, principal suspect dans l'affaire Liana, est accusé par deux petites filles de sa compagne de faits d'inceste et d'agressions sexuelles commis entre 2010 et 2018, des accusations qu'il conteste. Et après avoir passé 48 heures en garde à vue, Patrick Bruel est sorti du tribunal judiciaire de Nanterre. Mis en examen pour des faits de violence sexuelle, dont un viol et une tentative de viol, le parquet avait demandé son placement en détention provisoire, mais le juge a finalement décidé de le laisser libre sous contrôle judiciaire. Charlie Dalin, vainqueur du Vendée Globe 2024-2025, est décédé à l'âge de 42 ans des suites d'un cancer gastro-intestinal. Le navigateur avait révélé sa maladie en 2025 et couru autour du monde sous traitement. Et plus de 500 000 élèves de première ont passé ce jeudi l'épreuve anticipée de français du baccalauréat. En voie générale, ils devaient choisir entre un commentaire de texte et une dissertation, tandis qu'en voie technologique, c'était entre un commentaire ou une contraction de texte suivie d'un essai. On continue avec un joueur belge qui a remporté 174 millions d'euros à l'Euromillion mardi, établissant ainsi un nouveau record national. Ce jackpot dépasse le précédent record belge de 2016 et sera versé intégralement, les gains de loterie n'étant pas imposés en Belgique. Du sport à présent et du basket, avec les Spurs de Wembanyama qui ont été renversés dans les dernières secondes cette nuit par les Knicks qui mènent désormais 3-1 dans cette finale de NBA. Et enfin en football, premier match de Coupe du Monde ce soir avec le Mexique qui affronte l'Afrique du Sud avec un coup d'envoi prévu à 21h heure française.
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0: DJ Koja, Mi Checo sur Oxygène Radio.
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0: Mesdames et messieurs, c'est votre commandant de bord qui vous parle. Soyez les bienvenus. L'atterrissage est programmé autour des 19h, évidemment. La température extérieure est autour des 25 degrés. Je suis très heureux de vous accompagner. En ma compagnie, eh bien, j'ai le plaisir d'accueillir notre copilote. Non, bon, excusez-moi. Ah ben on me dit c'est Jérém qui pilote, moi ça y est, je me sens comme depuis que mon fils maintenant fait de l'aviation. Allez hop, je révise tout avec lui. Merci à vous d'être là en ce jeudi 11 juin, les amis. On fête les Yolande et les Barnabé aujourd'hui. Si vous en connaissez, pensez, il est jamais trop tard pour leur souhaiter une bonne fête. Un bon anniversaire à toutes celles et ceux qui sont nés un 11 juin. Dans l'émission, on a l'occasion de parler du pré-week-end. Demain, ça y est, c'est la dernière de la semaine. On aura l'occasion de revenir sur pas mal de sujets d'actualité. J'aurai l'occasion de vous parler de Scrabble. J'aurai l'occasion de vous parler d'une grosse frayeur également pour une brésilienne et puis d'un pompier de Toulouse qui se prend pour Céline Dion. Mais qui fait le buzz? Et ça marche, les amis. Nous, on va continuer ensemble parce que vous êtes là pour la musique. Manon Lisa, le petit pêcheur arrive. Juste avant de retrouver la tribu et un nouvel invité. Vous écoutez Oxygène Radio, à tout de suite.
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0: Oxygène, Angèle, Justice, What You Want. Voilà ce qui arrive juste après la tribu. Restez avec nous.
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0: Oui, et on va parler d'un rendez-vous, le studio Pilates Angers, qui organise une journée porte ouverte. Ce sera le 20 juin prochain entre 10h et 13h. Mais avant cela, on va faire un peu plus connaissance. Alors je sais qu'il y a Vanessa qui est sur place et nous avons au téléphone Rosalie. Voilà, parce que ça a été notamment fondé par Vanessa et par Rosalie. Rosalie est avec nous, bonjour.
3: Oui, bonjour.
0: Deux véritables professionnels toutes les deux. Hein. Vous êtes certifiés par la FPMP. C'est quoi la FPMP qu'on comprenne ?
3: Alors la FPMP, c'est la Fédération des professionnels de la méthode Pilates, qui s'engage en fait de bonne qualité en fait de l'enseignement du Pilates en France, qui va différencier en fait d'autres types de formations qui ne se font que en un ou deux week-ends comparativement à nos écoles qui nous forment en plus de deux ans généralement, et ça représente 1800 heures de formation.
0: Je profite de vous avoir parce que c'est vrai qu'on a commencé en disant Pilates, mais il y a une petite histoire parce qu'on peut dire les deux effectivement parce que vous êtes studio du coup Pilates Angers, mais expliquez-nous un peu rapidement parce que pour qu'on comprenne bien.
3: Oui, alors c'est vrai qu'on dit Pilates parce que la méthode a été fondée par monsieur Joseph Hubertus Pilates.
0: Ah.
3: Et donc en fait qu'on prononçait son nom.
0: D'accord. Alors, expliquez-moi un peu comment ça se passe quand on vient chez vous.
3: Alors, on dispense des cours de Pilates sur tapis et sur appareil, que ce soit du réformeur, du Cadillac, on a aussi une chair. Donc, voilà, il y a plusieurs appareils, en fait, dans la méthode Pilates. Et en fait, le tapis va être vraiment complémentaire de l'appareil et vice-versa.
0: Une fois qu'on sort d'une séance, par exemple, comment on se sent ? Qu'est-ce que ça fait ? Qu'est-ce que ça permet ?
3: Il y a quand même pas mal de bénéfices à cette pratique. Hein. Ça va être c'est une méthode qui est quand même

0: parce qu'on a un parking privatisé et c'est gratuit.
1: Et vous allez ouvrir vos portes, on le redit, le samedi 20 juin de 10h à 13h, histoire d'aller découvrir tout cela. Je donne juste le site internet pour terminer, c'est studio-pilates-angers.fr, studio-pilates-angers.fr. Merci beaucoup en tous les cas pour tous ces détails. On vous retrouve très vite sur Oxygène, Rosalie, et vous saluez pour nous Vanessa.
0: Oui, merci à vous, merci.
1: Au revoir.
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0: Manque juste les petites cacahuètes pour que ce soit un véritable after work. Ah bah moi je vois toujours la nourriture les amis. Hein. Tabé Impala Dracula, ça arrive. 450, c'est mon chiffre du jour. Ils étaient 450 à Bangkok là, jouer au Scrabble il n'y a pas longtemps. Et je vais prendre le témoignage à Bangkok de Tan. Tan, il a 86 ans et il l'assure. J'éteindrai la lumière et tirerai ma révérence. Mais sa passion pour le jeu de lettres le pousse à arpenter les tables de compétition internationale. De grosses compétitions de Scrabble qui sont organisées notamment en Thaïlande. Et ce Malaisien, lui, adore jouer au Scrabble. Hein, les mots comptent triple, la compétition, il aime ça. Non, mais ce témoignage a fait le buzz. Et donc, à Bangkok, il y avait un grand championnat de Scrabble. Hein, c'est assez fou. Hein. Ça fait 35 ans qu'ils l'ont fait. Et les gros lots, à l'époque, c'était des chaussettes, une cravate. Et là, c'est du pognon. Hein. 10 000 dollars promis au vainqueur. Et je vais me mettre au Scrabble, moi. Ah bah ils étaient chevronnés, hein. 4 jours de partie à la chaîne, t'imagines le bruit des jetons, c'est comme au poker, là t'entends les petits pions qui sont piochés. C'est pas une question apparemment de langue anglaise, mais une question de mathématiques. Les brouhahs des jetons, on croit entendre donc le sifflement de dizaines de serpents à sonnette avec ces jetons. Pas de la stratégie des maths, hein. Vous pouvez piocher des jetons, il y a une part de chance, c'est ce qui est expliqué. Alors apparemment, craziest, soit le plus fou en français, c'est comme ça qu'on se décrit la plupart du temps. 1000 compétiteurs, c'est ce qu'ils espèrent un jour faire un tournoi en 2028. Et pour voir et éviter les tricheurs, les joueurs, les joueuses, ils brandissent le petit sac rouge, tu sais, pour piocher les têtes au-dessus de la tête, pour balayer toute crainte de triche. Scrabble, qu'est-ce que j'ai pu y jouer, moi? Ah, je mettais des mots qui n'existaient pas dans le dictionnaire. Je dis, mais si, ça existe! T'avais ma grand-mère, elle dit, ok, on va chercher le dictionnaire. Bon, d'accord, non, ça n'existe pas. Allez, t'avais une palade, Dracula arrive! On passe ce jeudi ensemble sur Oxygène Radio. Allez, restez là, tout de suite.
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2: 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Non. 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Hein. Bah oui, il est là. Allô, c'est Damien. Bonjour.
3: Bonjour Jérémy.
2: Toujours avec sa forme et avec ses offres d'emploi. Damien, direction Jubil Intérim. On va sélectionner trois offres. Quelle est la première, s'il te plaît?
3: Alors, on recherche activement des conducteurs d'engins et surtout des types d'engins. Donc, ça peut être de la pelle, de la chargeuse, du tombereau, du tracteur.
2: Ouais, à partir du moment où vous savez conduire un engin, allez-y, postulez.
3: C'est ça, les KSS en plus, c'est bon. Très bien.
2: Et ben voilà, la première offre. La deuxième.
3: Nous recherchons activement toujours des électriciens. Alors pareil, profil industriel, bâtiment ou tertiaire.
2: Voilà, pour les électriciens, donc on le rappelle. Hein, conducteur d'engin, électricien. Attention, ça rime. Attention, est-ce que le troisième sera pareil? C'est parti.
3: Des conducteurs routiers. Et là, surtout profil aussi.
2: On n'était pas loin hein, du perfect. Mais voilà, les conducteurs routiers, les amis. Alors quel tout type de camion du coup?
3: Tout type de camion, du porteur, de véhicule articulé, un petit peu tout, de l'empirole, de la benne, de tout.
2: C'est quoi comme type de contrat? C'est pour des remplacements? C'est pour des longs termes?
3: Alors ça peut être du remplacement, mais ça peut être aussi des postes en intérim longue mission et avec une embauche au bout.
2: Eh bah, ben, c'est quand même plutôt pas mal si j'ai envie de postuler. Moi, tu vois, j'aime bien les engins, mais j'ai pas le CARSES, comme tu as dit, le CASES, c'est ça? Mais
3: exactement, on peut quand même former.
2: Voilà,
3: on peut former.
2: C'est ça. Alors comment on fait? On vous passe un coup de fil?
3: Eh ben on passe un coup de fil à l'agence au 02 59 29 06 51. 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
2: Ben voilà, vous venez discuter, on vous explique tout. Et puis là, on vous a donné trois offres, hein, je rappelle. Conducteur d'engin, électricien et conducteur de camion. Ah, oh, j'ai fait un perfect là. Oh, magnifique.
3: Perfect, exactement, Jérémy.
2: Eh ben vous allez vous foncer chez Jubil Intérim, vous verrez Damien ou toute son équipe qui est là et qui est formidable tout au long de l'année pour vous accueillir. Merci, à très vite Damien.
3: Merci Jérémy, à bientôt.
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2: 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Très heureux de commencer une nouvelle heure avec vous hein, sur Oxygène Radio avec Zao et MC Solar qui arrive. C'est comme Caroline et ce sera juste après avoir parlé de sport sur Oxygène Radio. 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Il est 17h. 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
9: Bonsoir à tous. Le choc terrible dans le monde de la voile après la disparition de Charlie Dalin, le vainqueur du dernier Vendée Globe, est décédé la nuit dernière à 42 ans des suites d'un cancer. Le marin Jacques Amédéo parle d'une personne très appréciée humainement et surtout d'un navigateur hors pair.
10: C'est la nouvelle génération de marins. C'est un ingénieur et il a fait l'école d'architecture navale de Southampton, qui est la meilleure école qu'on puisse avoir actuellement en Europe. Donc, c'est quelqu'un de très complet, c'est un préparateur. Hein. On peut comparer des gens comme Alain Prost, qui était non seulement des très grands coureurs, mais des très grands préparateurs. Et lui, il a contribué à la préparation de son bateau avec l'architecte Verdier, du début jusqu'à la fin. Il connaissait son bateau, comme on dit maintenant, de l'étrave jusqu'au tableau arrière. Donc, il a une formation très, très particulière et très, très poussée. Et puis, d'autre part, bon, c'est un champion, comme on en fait un tous les 10 ans. Voilà, bon, c'est le sens de la vitesse, le sens de savoir ralentir quand il le faut, un dosage parfait et une trajectoire parfaite de toute sa course.
9: Et depuis ce matin, les hommages des personnes qui l'ont côtoyé sur les pontons affluent, évidemment. Le début de la Coupe du Monde tout à l'heure avec la cérémonie d'ouverture à Mexico. Le premier match à 21h avec l'un des trois pays hôtes, le Mexique qui affronte l'Afrique du Sud. Cette nuit, la Corée du Sud défie la République tchèque. Les deux autres pays hôtes, le Canada et les États-Unis, joueront dans les prochains jours. Enfin, Clément Tabur en huitième de finale du Challenger de Lyon en ce moment. C'est contre un autre Français, Thomas Forel, 318e joueur mondial. Un tournoi qui se déroule sur terre battue. Bonne soirée à tous, à l'écoute d'Oxygène Radio.
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0: Ça, c'est du coup de cœur. C'est Oria sur Oxygène Radio. Soirée mondaine.
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0: Mais j'ai la porte, l'animateur un peu moins. Non, mais oh. Bah attends, je suis quand même sur Oxygène du coup. Mickey, ça pique un peu quand même, arrive dans un instant. Restez avec nous sur Oxygène Radio. Nous, on continue notre tour d'horizon de ce qui se passe sur la planète. Eh, il y a une Brésilienne. J'ai vu les images là dans le studio. En pleine rue, accident rarissime, hein, qui aurait pu être fatal. Elle va bien, heureusement. Elle marchait sur le trottoir, tranquille, à Rio de Janeiro, les yeux rivés. Bon, en revanche, sur son téléphone, hein, si tu vois la génération de 2026, elle a chuté dans une bouche d'égout, dites donc. Ah bah la scène, elle a été captée par les caméras de vidéosurveillance de la ville. La plaque censée fermer, bouche d'égout basculée. Hop là, et boum, sous le poids de la patiente, elle tombe. Non, c'est impressionnant la chute. Hein. Et heureusement, le conducteur du moto-taxi qui venait de la déposer, il a assisté à la scène et il s'est précipité pour lui porter secours. Lui, hein. Heureusement qu'il était là. Hein. Incroyable. Hein. L'eau m'arrivait à la poitrine et le trou était très profond, a déclaré la femme. Bah, tu m'étonnes. Et apparemment, les images de vidéosurveillance, ils montrent deux mecs dans la nuit qui retiraient la plaque avant de tenter de la repositionner sans la fixer correctement. À mon avis, c'était pour voler des métaux, c'est ce qu'ils disent les policiers. Mais non, mais c'est un truc de ouf. Je vais flipper maintenant, moi, quand je vais passer sur une plaque d'égout. Ça a toujours été ma crainte, mais là, quand je vois ces images, waouh! Mickey, ça pique un peu quand même, arrive. Vous écoutez Oxygène Radio, on passe ce jeudi ensemble. Vous bougez pas, hein. Un peu quand même. A tout de suite sur Oxygène Radio.
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0: Bonne fin de journée avec nous sur Oxygène.
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0: La suite, ce sera Alex Warren pour Fever Dream. Et puis, vous n'oubliez pas oxygèneradio.com pour aller jeter un petit coup d'œil à tout ce qui fait l'actualité, toutes vos idées sorties. Voilà, vous pourrez écouter mes différentes interviews dans les tribus, voilà, où on a à chaque fois des idées sorties, des rendez-vous, des anecdotes. Je vais faire un petit coucou aux copains de Grenoble aussi, hein, bien évidemment, qui, on le rappelle, propose un joli rendez-vous ce week-end. Ah, ça va être quelque chose. J'ai eu l'honneur d'avoir Ellie au téléphone dans la tribu. Vous pouvez aller réécouter mes traditionnelles fêtes communales du village au bord de la Mayenne. Un rendez-vous qui est populaire, qui va accueillir des milliers de personnes. Il y aura le feu d'artifice sur le plan d'eau et puis les démonstrations et baptêmes d'aéro-glisseurs, hein, qui est toujours impressionnant. Le comité des fêtes de Grenoble qui vous attend samedi et dimanche. Ça va être grandiose ce rendez-vous. Ça fait partie de toutes celles et ceux qu'on vous a parlé là cette semaine sur Oxygène Radio. Vous restez avec nous. Il y a du Alex Warren pour Fever Dream qui arrive. C'est la plus angevine des radios, c'est Oxygène. Allez, bougez pas, à tout de suite.
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2: À Laval, le principal point de vigilance reste le secteur du quai d'Avenières et du square d'Avenières, où les travaux d'aménagement paysager et de végétalisation ont entraîné des restrictions de stationnement et des interventions successives sur la voirie. Toujours à Laval, des travaux urbains et de réseaux se poursuivent dans plusieurs quartiers, notamment autour du secteur Garcenville, avec des modifications ponctuelles de circulation selon l'avancement des chantiers. Enfin, dans le nord du département, sur la RD33, entre Goron et Ambrières-les-Vallées, des travaux de réparation d'ouvrages hydrauliques nécessitent la mise en place de déviations et de restrictions de circulation. 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
2: Si vous avez envie de bouger à Laval sur les prochains week-ends, direction les bords de Mayenne, avec les croisières promenades et les visites guidées pour explorer la ville autrement, les amateurs de culture peuvent aussi profiter des expos comme Illusion au Zoom et des animations patrimoniales avec les Samedis de l'Histoire à partir du 20 juin. Et puis, avis aux amateurs de défis, l'Infinity Trail revient à Laval les 26, 27 et 28 juin au Bois Gamat. Une course au format Backyard Ultra avec une boucle de 6,7 km à boucler chaque heure jusqu'au dernier coureur en piste. Événement complet, mais le spectacle et l'ambiance trail sont ouverts à tous à 5 minutes du centre-ville. Toutes les dates, horaires et idées sorties sont à retrouver dans l'agenda complet sur laval-tourisme.com, rubrique Agenda du week-end. Vous voulez communiquer, vous aussi, sur votre événement? Contactez-nous sur oxygèneradio.com.
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0: Emploi sur Oxygène Radio. À Dan, le groupe SOR recherche un agent clientèle réseau eau potable et assainissement. Un poste terrain mêlant intervention technique, relève de compteur et maintenance des réseaux. À Château-Gontier sur Mayenne, AFI Centrifuge recrute un agent de production monteur pour renforcer ses équipes de fabrication. Toujours à Château-Gontier sur Mayenne, DMF Sales et Marketing recherche un conseiller commercial terrain en CDI. À Mayenne, Mayenne Express recherche un chauffeur livreur pour assurer des tournées de livraison avec son partenaire FedEx. Enfin à Laval, le centre hospitalier de Laval recrute un conducteur livreur, tandis que plusieurs entreprises du bassin lavallois recherchent également des agents de production et conducteurs de ligne. Retrouvez le détail de ces offres sur France Travail et les plateformes de recrutement. Les offres d'emploi en Mayenne, c'est avec Julien et Maxime. Contactez-les sur oxygèneradio.com.
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12: Allez, c'est parti. Nouvelle heure que je démarre avec notamment Julien Lib et Ota. C'est Dis-moi où. Ce sera juste après votre flash au sport. 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
4: Bonsoir à tous. Le choc terrible dans le monde de la voile après la disparition de Charlie Dalin, le vainqueur du dernier Vendée Globe, est décédé la nuit dernière à 42 ans des suites d'un cancer. Le marin Jacques Amédéo parle d'une personne très appréciée humainement et surtout d'un navigateur hors pair.
15: C'est la nouvelle génération de marins. C'est un ingénieur et il a fait l'école d'architecture navale de Southampton, qui est la meilleure école qu'on puisse avoir actuellement en Europe. Donc, c'est quelqu'un de très complet. C'est un préparateur. Hein. On peut comparer des gens comme Alain Prost, qui était non seulement des très grands coureurs, mais des très grands préparateurs. Et lui, il a contribué à la préparation de son bateau avec l'architecte Verdier, du début jusqu'à la fin. Il connaissait son bateau, comme on dit maintenant, de l'étrave jusqu'au tableau arrière. Donc, il a une formation très, très particulière et très, très poussée. Et puis d'autre part, bon, c'est un champion comme on en fait un tous les 10 ans. Voilà, bon, c'est le sens de la vitesse, le sens de savoir ralentir quand il le faut, un dosage parfait et une trajectoire parfaite de toute sa course.
4: Et depuis ce matin, les hommages des personnes qui l'ont côtoyé sur les pontons affluent, évidemment. Le début de la Coupe du Monde tout à l'heure avec la cérémonie d'ouverture à Mexico. Le premier match à 21h avec l'un des trois pays hôtes, le Mexique qui affronte l'Afrique du Sud. Cette nuit, la Corée du Sud défie la République tchèque. Les deux autres pays hôtes, le Canada et les États-Unis, joueront dans les prochains jours. Enfin, Clément Tabur, en huitième de finale du Challenger de Lyon en ce moment. C'est contre un autre Français, Thomas Forel, 318e joueur mondial. Un tournoi qui se déroule sur terre battue. Bonne soirée à tous, à l'écoute d'Oxygène Radio.
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0: Salut tout le monde, bienvenue sur Oxygène. Avec David Guetta, Teddy Swims, Stones and I, Gone, Gone, Gone, les portes ont ouvertes au Stade de France, parce que dans quelques heures maintenant, David Guetta va se produire au Stade de France. Trois dates exceptionnelles, la première c'est ce soir, et ça promet, hein. J'ai vu le montage de la scène, David Guetta a partagé hein, petit à petit les images, les camions qui arrivaient sur la pelouse du Stade de France, et puis la scène grandiose de ce monolithe. Ça va être de la pure folie. Moi, j'attends juste de savoir les surprises. Voilà, de savoir qui va monter sur scène. On connaît déjà les DJ, mais tu peux pas m'empêcher, comme à Marseille, où il y avait les Black Eyed Peas, de me dire qu'il va y avoir, je pense, peut-être pas forcément Sia, mais Gillo, je la sens bien. Je me dis que Jennifer Lopez, en surprise, ça peut être pas mal. Mais je me trompe peut-être, hein, attention. Hein. Mais bien avec ça, peut-être, Sia, non mais... Non, il y a trois dates exceptionnelles au Stade de France, sait-on jamais. Tiens, autre DJ dans un instant, dans un tout autre style, Sand of Legend, San Francisco. Ah ici, tiens, on reprend des sons de légende à sa façon. Le DJ masqué arrive. Sur Oxygène Radio, restez avec toi tout de suite.
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0: Cette commune où il connaît tout le monde. Et peu après, il y a le corps d'un Hollandais. Amand, la victime, qui est repêché à proximité de sa péniche. Le canal des secrets sur France 3. Canal, c'est la série Silo. M6, c'est parti pour la Coupe du Monde de football. Tout premier match entre le Mexique et l'Afrique du Sud. TMC, Mao, Drama Queen. Spectacle politique résolument festif de Mao Drama, hein, qui s'imagine présidente de la République avec des réformes comme la vasectomie pour tous. Vous allez vous marrer, hein. Il y a plein d'anecdotes perso aussi, bien sûr. T18, rencontre avec Joe Black et sur Novo 19, Inferno. Voilà, je vous laisse faire votre choix et par avance, une excellente soirée devant votre télévision ou à l'écoute d'Oxygène Radio.
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1: Allez, je vais vous laisser ici, mais avant de partir, on va parler donc de la Coupe du Monde de football, parce que ça y est, on est parti pour un peu plus d'un mois et on espère que les Bleus vont nous proposer du grand show là pour la dernière de Dédé, la dernière de Didier Deschamps, les amis. On espère avoir la Coupe du Monde, ramener la Coupe à la maison, comme dirait l'autre. Alors, on a la cérémonie d'ouverture et puis on a aussi le match ce soir hein, entre le Mexique et l'Afrique du Sud. Faudra attendre mardi pour les Bleus. Allez, les Bleus, hein, pour le match entre la France et le Sénégal. Ça démarre très fort. Attention, ça va pas être facile, les Sénégalais. Hein. Mais en tous les cas, voilà, cette Coupe du Monde démarre et avec son lot de matchs, je voyais, il y a le choc des banquiers dans la nuit de samedi à dimanche, je crois. Le match entre le Qatar et la Suisse. Il y a du lourd, hein. Qatar, Suisse, qui aura le plus de pognon? Non mais attends, il y a du suspense. À mon avis, notamment sur le papier, c'est les Suisses qui devraient l'emporter sur ce match. Mais sait-on jamais, hein? C'est la magie de la Coupe du Monde sur un match. Je serais curieux de voir le pognon sur les paris. Moi, c'est. Je rappelle quand même, c'est important jouer qu'on porte des risques, parce qu'en cette période, il y a plein de gens qui parient. Nous ici à la radio, on se fait un petit jeu en interne, tu vois. C'est bien. Voilà. Hey, je crois que c'était à la Coupe d'Europe. Coupe d'Europe, j'avais gagné. Hein. Ah, j'avais gagné. Nous, le patron, il met des petits cadeaux bien sympathiques. Enfin, des petits. Hey. Et de la carte cadeau et tout. Hein. Ah, moi, j'adore les périodes comme ça de pronostic, parce que c'est entre nous, c'est entre collègues, et on se marre bien. Bébé avec ça avant 19h, New Religion. Bonne soirée tout le monde, avec Oxygène Radio évidemment.
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1: Bonsoir à tous. Le choc terrible dans le monde de la voile après la disparition de Charlie Dalin, le vainqueur du dernier Vendée Globe, est décédé la nuit dernière à 42 ans des suites d'un cancer. Le marin Jacques Amédéo parle d'une personne très appréciée humainement et surtout d'un navigateur hors pair.
2: C'est la nouvelle génération de marins. C'est un ingénieur et il a fait l'école d'architecture navale de Southampton, qui est la meilleure école qu'on puisse avoir actuellement en Europe. Donc, c'est quelqu'un de très complet, c'est un préparateur. Hein. On peut comparer des gens comme Alain Prost, qui était non seulement des très grands coureurs, mais des très grands préparateurs. Et lui, il a contribué à la préparation de son bateau avec l'architecte Verdier, du début jusqu'à la fin. Il connaissait son bateau, comme on dit maintenant, de l'étrave jusqu'au tabord arrière. Donc, il a une formation très, très particulière et très, très poussée. Et puis, d'autre part, bon, c'est un champion, comme on en fait un tous les 10 ans. Voilà, bon, c'est le sens de la vitesse, le sens de savoir ralentir quand il le faut, un dosage parfait et une trajectoire parfaite de toute sa course.
1: Et depuis ce matin, les hommages des personnes qui l'ont côtoyé sur les pontons affluent, évidemment. Le début de la Coupe du Monde tout à l'heure avec la cérémonie d'ouverture à Mexico. Le premier match à 21h avec l'un des trois pays hôtes, le Mexique qui affronte l'Afrique du Sud. Cette nuit, la Corée du Sud défie la République tchèque. Les deux autres pays hôtes, le Canada et les États-Unis, joueront dans les prochains jours. Enfin, Clément Tabur, en huitième de finale du Challenger de Lyon en ce moment. C'est contre un autre Français, Thomas Forel, 318e joueur mondial. Un tournoi qui se déroule sur terre battue. Bonne soirée à tous, à l'écoute d'Oxygène Radio.
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0: votre flash emploi sur Oxygène Radio. À Dent, le groupe SOR recherche un agent clientèle réseau eau potable et assainissement. Un poste terrain mêlant intervention technique, relève de compteur et maintenance des réseaux. À Château-Gontier-sur-Mayenne, AFI Centrifuge recrute un agent de production monteur pour renforcer ses équipes de fabrication. Toujours à Château-Gontier-sur-Mayenne, DMF Sales et Marketing recherche un conseiller commercial terrain en CDI. À Mayenne, Mayenne Express recherche un chauffeur livreur pour assurer des tournées de livraison avec son partenaire FedEx. Enfin, à Laval, le centre hospitalier de Laval recrute un conducteur livreur, tandis que plusieurs entreprises du bassin lavallois recherchent également des agents de production et conducteurs de ligne. Retrouvez le détail de ces offres sur France Travail et les plateformes de recrutement. 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

0: Il est 20h.
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5: Bonjour Jérémy.
4: 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On va sélectionner trois offres. Quelle est la première, s'il te plaît?
5: Alors, on recherche activement des conducteurs d'engins et surtout tout type d'engins. Donc, ça peut être de la pelle, de la chargeuse, du tombereau, du tracteur.
4: À partir du moment où vous savez conduire un engin, allez-y, postulez.
5: C'est ça, les KSS en plus, c'est bon. Très bien.
4: Et ben voilà, la première offre. La deuxième.
5: On recherche activement toujours des électriciens. Alors, pareil, le profil industriel, bâtiment ou tertiaire.
4: Voilà, pour les électriciens, donc on le rappelle. Hein. Conducteur d'engin, électricien. Attention, ça rime. Attention, est-ce que le troisième sera pareil? C'est parti.
5: Des conducteurs routiers, et là surtout profil aussi.
4: On n'était pas loin hein, du perfect. Mais voilà, les conducteurs routiers, les amis. Alors, quel tout type de camion du coup?
5: Tout type de camion, du porteur, de véhicule articulé, un petit peu tout, de l'empirol, de la benne, de tout.
4: C'est quoi comme type de contrat? C'est pour des remplacements? C'est pour des longs termes?
5: Alors, ça peut être du remplacement, mais ça peut être aussi des postes en intérim longue mission et avec une embauche au bout.
4: Eh bah, ben, c'est quand même plutôt pas mal si j'ai envie de postuler. Moi, tu vois, j'aime bien les engins, mais j'ai pas le CARSES, comme tu as dit, le CASES, c'est ça? Mais
5: exactement, on peut quand même former.
4: Voilà,
5: on peut former.
4: C'est ça. 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
4: Ben voilà, vous venez discuter, on vous explique tout. Et puis là, on vous a donné trois offres, hein, je rappelle. Conducteur d'engin, électricien et conducteur de camion. 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Oh, magnifique.
5: Perfect, exactement, Jérémy.
4: 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Merci, à très vite, Damien.
5: Merci, Jérémy, à bientôt.
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1: À Laval, le principal point de vigilance reste le secteur du quai d'Avenières et du square d'Avenières, où les travaux d'aménagement paysager et de végétalisation ont entraîné des restrictions de stationnement et des interventions successives sur la voirie. Toujours à Laval, des travaux urbains et de réseaux se poursuivent dans plusieurs quartiers, notamment autour du secteur Gare Seineville, avec des modifications ponctuelles de circulation selon l'avancement des chantiers. Enfin, dans le nord du département, sur la RD33, entre Goron et Ambrières-les-Vallées, des travaux de réparation d'ouvrages hydrauliques nécessitent la mise en place de déviations et de restrictions de circulation. 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

0: est 21h.
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0: Il est 22h.
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